C'est Joe Boy et Oxlade qui faisaient vibrer la radio musicale de Radio-Canada avec la pièce qui s'appelle A Woman. Ici Philippe Fémiot, j'espère qu'il est bon votre dimanche soir cosmopolite à la radio musicale de Radio-Canada. On va entendre un artiste qui a plein de gratitude dans son cœur. Il s'appelle Mr. Vegas. Mr. Vegas a subi une agression violente à la mâchoire en début de carrière. Il a failli perdre sa capacité de chanter. Puis finalement, il a retrouvé le chemin de la santé. C'est la raison pour laquelle il a pensé à écrire cette chanson-là qui s'appelle « I am blessed ». Une chanson qui a quatre grands messages. Le premier, la gratitude pour la vie et pour la santé. Ça parle aussi de victoire sur l'adversité puis la protection spirituelle. La chanson aussi évoque le refus de la plainte puis le changement de perspective. Quand quelque chose va mal, peut-être quand on regarde un petit peu à côté, ça nous aide à avoir quelque chose, à voir la lumière, à avoir quelque chose de plus positif. Et en terminant, la pièce parle de la puissance, de la déclaration positive. Souvent, je dis hein, des chansons qui ont des slogans positif. C'est bon pour le moral. Ah oui, c'est bon, bon, bon.

on a ralenti le pas et peut-être même le rythme cardiaque au cours des dernières minutes avec cette pièce qui s'appelle Brazilian Soul. On a entendu la version acoustique. C'était le duo Sophie Tucker. Moi, je suis toujours attiré par le magnétisme de ce duo-là pour, entre autres, cette identité sonore hybride hein, qui est très cosmopolite parce que, faut le dire, hein, leur musique dépasse les frontières de la musique house classique parce que eux, ils sont capables d'intégrer des influences internationales, notamment des influences lusophones. Hein. C'est l'amour de la langue portugaise parce que la moitié de Sophie Tucker, Sophie, a étudié au Brésil. Donc, le duo collabore régulièrement avec des poètes brésiliens. On sent donc la sonorité du Portugal dans bon nombre de ces morceaux-là, puis il y a une complémentarité parfaite. Ils se sont rencontrés à l'université, hein. Vous savez, j'en ai souvent parlé. Et puis, c'est vraiment intéressant aussi quand on se déplace pour les voir en spectacle, à quel point il y a une communauté engagée autour de Sophie Tucker. Donc, c'est un groupe qui chante pour des adultes, là, c'est pas un boys band, là, mais les gens vont quand même se costumer, se déguiser, un peu comme les membres du groupe. Donc, ça fait en sorte qu'on a beaucoup, beaucoup de plaisir quand on va voir Sophie Tucker. Récemment, j'ai eu des échanges avec Tabi Yosha qui va poursuivre la production de son album, donc des nouvelles chansons vont arriver sous peu, et puis il a fait des collaborations aussi avec des producteurs à Paris. Je vous tiens au courant assurément. Entre-temps, voici une de ses pièces qui s'appelle Cupid.

La pièce s'appelle Sun Up. On écoutait la musique de Skyfall à la radio musicale de Radio-Canada. On était donc en musique locale, hein, parce que Skyfall est installé dans le quartier Notre-Dame-de-Grâce, NDG, à Montréal. Il y a du sang dans ses veines qui circule de la nation insulaire de Saint-Vincent et les Grenadines dans les Caraïbes. Skyfall. On se tourne maintenant vers un duo qui est très, très fort. Cette pièce-là est en train de réjouir des millions de personnes sur la planète. Aerostar et LST. Voici On a là.

On écoutait la musique de Daddy Soja à la radio musicale de Radio-Canada. On se tourne maintenant vers le très prolifique et polyvalent Bougat. La raison pour laquelle je dis polyvalent, c'est que plus tôt cet automne, il faisait paraître sur ses médias sociaux son métier de réalisateur. Il a réalisé des albums pour plusieurs artistes d'ici, près d'une dizaine au cours des dernières années, et il parlait du caractère généreux qu'on doit avoir lorsqu'on veut mettre un artiste de l'avant. Je trouve ça vraiment intéressant. Donc, de façon régulière, là, il publie des messages sur les différentes facettes de son métier. Moi, je trouve ça très, très instructif. On l'écoute un instant avec Rier.

voici un artiste qui, à mon sens, incarne bien la force de la diaspora algérienne en France. Son nom, c'est Tif. T-I-F. Il est né à Alger. Et puis, ensuite, jeune, il s'est installé en France pour poursuivre ses études là-bas, puis développer sa carrière musicale. Et c'est la raison pour laquelle, dans sa musique, on entend un mélange de nostalgie du pays. On entend aussi des références à l'exil et de sa vie parisienne. Et la chanson qu'on va entendre, qui s'appelle « Minute après », je trouve que ça illustre bien sa signature artistique. Donc, une fusion qui est très élégante entre le rap français, très nouveau genre, très contemporain, puis des sonorités chabi algériennes. Voici Tif.

du compas 2.0 est fort sur le corps et fort sur l'âme aussi. On dirait qu'il nous pacifie pendant un moment. On entendait Papi J. Ah, parlant de se pacifier, là, c'est le moment de se tranquilliser, mais même de se purifier avec une pièce qui s'appelle Sage. Sage, pourquoi? Pour la sauge, qui sert de symbole pour purifier son espace mental et poser des limites claires aussi. La chanson fait référence à l'importance de la guérison et de la résilience, de la recherche de clarté et de sagesse. Voici Adekunle Gold.

La grande chanteuse, la grande femme, la grande féministe Fatoumata Diawara qu'on écoutait à l'instant. En voici une autre qui n'a pas assez des chansons pour exprimer les valeurs qui sont importantes pour elle. C'est une chanteuse canadienne qui s'appelle Dominique Grant. Donc Dominique Grant parle beaucoup de créativité comme outil de santé mentale et de résilience. Et notez au passage ici qu'elle prononce souvent des conférences, même elle a des conférences TEDx qu'on peut trouver en ligne. Elle collabore avec des organisations comme l'ONU pour promouvoir l'inclusion, l'authenticité, la résilience aussi. On va l'entendre avec une chanson qui s'appelle « Best Friend » qui fait référence à l'idée d'être son meilleur ami, d'abord et avant tout son ou sa meilleure amie.

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Elle me saisit l'âme à chaque fois, cette pièce-là. J'espère qu'elle vous a plu aussi. Elle s'appelle Dieu Amour, Africa. C'est le Sénégalais Ismaëlo qu'on entendait avec cet hymne panafricain, universel. Il chantait en Wolof, il chantait en français aussi. Donc, un mélange de chants, de ralliements joués lors d'événements diplomatiques. Donc, c'est vraiment un hit planétaire, vraiment One Love. Et s'il y a quelque chose qui provoque l'unité et l'unanimité, c'est bien une bonne dose de reggae, hein?

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Le bon piano de Sofiane Pamart. Les mots de YJ Pablo pour la pièce qui s'appelle 22h22. J'espère que vous l'avez apprécié. Moi, je suis content d'avoir passé ce dimanche soir avec vous. Je tiens à remercier Marie-Pierre Bouchard qui réalise l'émission Cosmopolite. C'est Philippe Fémieux du Studio 43 de la Nouvelle Maison Radio-Canada à Montréal. On va se laisser avec un chef-d'œuvre. C'est rare que je dise un chef-d'œuvre, mais ça, là, c'est vraiment, vraiment le cas. Et derrière ce chef-d'œuvre-là, il y a une rencontre historique entre Ry Cooder, producteur, guitariste américain, qui voulait depuis longtemps rencontrer Ali Farka Touré. Et sur la pièce, vous allez l'entendre chanter la nécessité de faire attention à la confiance qu'on accorde à quelqu'un, de cultiver les véritables relations humaines de façon claire et fière, franche. C'est un thème qui est très cher pour ce cultivateur qui a toujours parlé avec fierté de son lopin de terre. La terre était presque aussi importante que la musique pour Ali Farka Touré. Je vous ai passé une excellente soirée à la radio musicale de Radio-Canada, puis j'ai déjà hâte de vous retrouver vendredi prochain à compter de 19h. Ciao tout le monde, portez-vous bien.

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1: Ça, composer des airs?
2: Oh, je l'aime ça. Oui, oui. Ben, je suis fatigué dedans de jouer des airs, fatigué des airs. Par la chance, j'en compose. Je ne savais pas où aller, Alors. Mais j'avais ça dans l'idée, c'est un beau petit son. Ben, dans le matin, on sait encore, puis on sait, puis bientôt, tiens, bien, je le balance. Là. Vous l'avez, ben, souvent, je l'avouais, pour un bon petit bout, par moi, ce gars-là, a venu chez nous, puis je voulais jouer pour lui. Puis il a trouvé que c'était beau, ben, depuis ça, je joue. Puis ils trouvent tout que c'était beau.

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Vous venez d'entendre une vieille chanson intitulée « Dessus la fougère », recueillie à Chétiquin et chantée ici par Joseph Larade.

0: Ma saison préférée, c'était l'hiver.
1: C'était l'hiver?
0: Pas le printemps. Non, c'était pas l'hiver, non, c'était l'automne.
1: Ben oui.
0: C'était l'automne.
1: OK.
0: Mais l'hiver, je ne sais pas ça quand on marchait, ça craquait autour de nos routes. Mais c'est l'automne, moi. Mm. Ça a toujours été l'automne. Le printemps, je n'aime pas le printemps, parce que dans le printemps, tu as quatre saisons.
1: Ah oui, hein, c'est quoi?
0: L'automne, l'hiver, le printemps et l'été. Hier, l'été passé, au mois d'avril, il faisait chaud.
1: Mm. Ouais, ça change.
0: Tandis qu'à l'automne, c'est l'automne, le décor il est beau, c'est pas le même, puis... Moi, c'est l'automne.
1: La Rivière-Ouel, c'est beau, l'automne?
0: Oui, ah oh, oui. Quand les prunes sont bien bleues, là.
1: Ça sent bon.
0: Les tomates sont bien rouges, là. Mm.

Salutations à tous, j'espère que vous vous portez bien. C'est Julie Daou qui vous accompagne sur Ici Musique Classique à l'émission À chacun s'amuse. C'est étrange parfois ce qui fait que notre état d'esprit change. Je mangeais avec un de mes amis qui depuis toujours n'a pas le bonheur facile. Il s'en fait avec tout, puis ça a toujours été comme ça. Il a consulté, mais on dirait qu'il en était venu à accepter que, bon, ça allait être ça son chemin. Et presque du jour au lendemain, c'est comme si tout le travail qu'il avait fait, tout d'un coup, s'est mis à fonctionner. Il se sent plus léger, il accueille son imperfection, il se juge moins. Et donc, l'espèce de gravité qu'il portait en lui, sans disparaître complètement, s'est à tout le moins atténuée. Je lui ai demandé s'il était capable de mettre le doigt sur un déclencheur. Et il m'a dit qu'il n'était pas vraiment certain que ce soit ça, mais qu'un soir, il s'est endormi en écoutant une musique. Il n'a pas eu le temps d'enlever ses écouteurs, puis il s'est assoupi. Et donc, toute la nuit, il y a des mélodies qui se sont succédées pendant son sommeil. Et le lendemain matin, il respirait comme plus librement. Moi, j'ai envie de croire à ça. On s'entend, c'est pas magique. Il y a eu des années de démarche derrière tout ça, mais je pense que c'est possible quand même que la musique contribue à décoincer ce qui coince, parce qu'elle ouvre des portes. Elle ouvre une perspective aussi. Si vous voulez tenter le coup, je me dis, pourquoi pas? On a plein de belles propositions, en commençant par ce qui suit, le quatuor pour basson et cordes opus 73 numéro 3 de Devienne, par Olivier Thouin, Jean-Luc Plourde, Benoît Loisel et Mathieu Lucier.

Les romances sans parole, il en a composé tout au long de sa vie et au total, il y en a environ 36 qui sont répartis en 6 livres. Et c'est vraiment, je trouve, comme s'il avait écrit des chansons dont on avait retiré le texte. Parce que la mélodie dit quelque chose. En tout cas, pour moi, l'illustration est parfaite de ces moments-là où la musique va au-delà des mots et arrive à exprimer peut-être même mieux l'émotion qu'on ressent. Et vous allez le constater, il y a une sorte d'intimité qui se dégage de chacune d'elles, qu'on va entendre, peu importe l'état d'esprit, qu'elle soit plus joyeuse ou plus grave, on dirait toujours qu'elle crée un climat qui incite à la confidence. Un peu comme si le compositeur nous ouvrait chaque fois une page de son journal intime et qu'on avait accès à ce qu'il n'ose pas révéler mais qui se permet de dire musicalement. C'est extrêmement touchant, particulièrement quand c'est interprété par Howard Shelley.

Le quatuor pour basson et cordes de Devienne est interprété par Olivier Thouin, Jean-Luc Plourde, Benoît Loisel et Mathieu Lucier. Julie Daou avec vous sur Ici Musique Classique à l'émission À chacun s'amuse. Mendelssohn a inventé un genre, si on veut,

De Mendelssohn, c'était la symphonie pour cordes numéro 10 par le Amsterdam Sinfonietta. Julie Daou avec vous sur ICI Musique Classique, vous écoutez À Chacun s'amuse. Je sais pas si vous êtes comme ça, mais personnellement, j'ai toujours un petit peu secrètement rêvé de découvrir dans une vieille maison abandonnée un trésor. Je me rappelle quand j'étais petite, mes parents louaient des chalets avec des amis et on partait toute la petite bande d'enfants à l'aventure. C'était pas rare qu'on trouve une grange toute déconstruite et qu'on inspectait de fond en comble dans l'espoir de trouver une liasse d'argent derrière une plainte ou un trophée en vrai or.

Il y en a à qui ce genre d'événement arrive concrètement et les répercussions peuvent être assez importantes. Je pense à ce couple de promoteurs immobiliers qui, à un moment donné, achètent une maison un peu délabrée à quelques heures de Chicago. Ils ont envie de la retaper, ils ouvrent les armoires et ils y trouvent des centaines d'écrits, de journaux intimes, mais surtout de partitions. Ils y connaissent pas grand-chose, alors ils finissent par consulter un spécialiste qui leur apprend que c'est extrêmement précieux, ça appartient à Florence Price, compositrice. Ce lieu-là, dans lequel ils ont trouvé tout ça, c'était sa maison de campagne. Et parmi les œuvres qui ont été sauvées de justesse, il y avait une symphonie, des concertos et ce qui suit, le quatuor en sol majeur. Et donc, grâce à ces deux nouveaux propriétaires-là, on a retrouvé une œuvre substantielle, magnifique. Ils ont carrément changé le cours de l'histoire. On l'écoute par le quatuor Pacifica.

Trois extraits de l'album Les héroïnes du piano étaient interprétés par Claire Wangsi. Julie Daou avec vous sur Ici Musique Classique. Si vous avez envie de nous joindre, rien de plus simple et sachez que vraiment, on lit chacun de vos courriels avec beaucoup d'attention. On adore avoir de vos nouvelles. À chacun s'amuse, @radio-canada.ca. Sinon, il y a toujours la bulle de conversation que vous retrouvez sur l'application Radio-Canada Audio. Le clarinettiste Andreas Ottensamer a enregistré un disque sorti en 2013 avec des œuvres qui peuvent sembler un peu disparates dans le choix, mais qui pourtant ont tout un sens. Elles ont toutes marqué son parcours qui, 13 ans plus tôt, commençait. On va entendre le concerto pour clarinette numéro 1, opus 26 de Louis Spohr. Et pour lui, c'était important de le programmer pour toutes sortes de raisons, mais notamment parce qu'il vient d'une famille de musiciens et que son papa, lui aussi clarinettiste, l'a souvent joué. Il y a l'impression aussi que ce compositeur-là a un peu été éclipsé par Weber, entre autres, qui lui est beaucoup plus souvent joué. Pourtant, il y a un lyrisme, une intensité romantique, une joie aussi dans cette œuvre-là qui mérite qu'on lui offre plus de lumière. Et le coefficient de difficulté est non négligeable aussi, entre autres sur le plan de la respiration. Imaginez vouloir dire une phrase très très longue, mais sans respirer, parce que sinon, c'est comme si on en perdait le sens. Ben c'est ça, mais musicalement. Donc, Ottensamer utilise la technique de la respiration continue pour arriver à remplir ce défi-là. Bref, pour lui, c'est un concerto qui a tout pour plaire autant au public qu'à l'interprète, et son enthousiasme est contagieux, comme on le constate à l'instant. Il est en compagnie ici de l'Orchestre philharmonique de Rotterdam, direction de Yannick Nézet-Séguin.

Andreas Ottensamer et l'Orchestre Philharmonique de Rotterdam, direction Yannick Nézet-Séguin, jouaient le concerto pour clarinette opus 26 numéro 1 de Louis Spohr. Vous écoutez À chacun sa muse sur ICI Musique Classique en compagnie de Julie Daou. On pense pas toujours quand on voit des ensembles à quel point ils accordent de l'importance à un instrument. Le trio Parnassus a acquis un piano Steinway, fabriqué en 1901, et ils n'étaient pas tout à fait certains que l'instrument allait convenir pour des enregistrements de haute qualité, donc ils ont choisi de le faire restaurer par un monsieur Manfred Burki, sommité en la matière. Et après 6 mois de travail, il était enfin prêt. Donc, ils sont allés entendre le résultat, très fébrile évidemment, et là, waouh, complètement envoûté par la sonorité. Mais au deuxième jour d'essai, le pianiste avait vraiment mal à l'avant-bras. Est-ce que la mécanique du clavier était trop dure? En fait, et l'explication est arrivée par le restaurateur, c'est qu'il y a dans les nouvelles versions de l'instrument, construit de la même manière ou à peu près, une vis de réglage sur les leviers qui, dans leur cas, avait été remplacée. Alors, notre monsieur Burki a remis les éléments d'origine à peu près en 30 minutes et là, succès immédiat. Et depuis, ben c'est l'amour fou. Les musiciens sont extrêmement reconnaissants à l'homme qui s'est chargé de mettre le piano à niveau pour eux. Il est décédé malheureusement de manière subite et donc ils ont choisi de lui rendre un hommage en installant une petite plaquette à poser directement à l'intérieur du piano qui dit « Steinway Concert Grand Piano » dès 1901 avec un numéro de série et ensuite « Manfred Burki ». C'est vraiment écrit dans le piano. Assez touchant quand même. On les écoute dans le trio pour piano et cordes Köchel 548 de Mozart.

vivante façon de terminer cette émission avec le trio pour piano Köchel 548 de Mozart par le trio Parnassus. À chacun sa muse, c'est le fruit de l'imagination de deux humains sensibles, rigoureux et brillants, Hugo Saint-Denis à la réalisation et Claire Boisvert aux choix musicaux. Quant à nous, ce n'est qu'un au revoir, je le souhaite en tout cas. C'est Julie Daou qui vous accompagnait, je vous dis à une prochaine et puis portez-vous bien.

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Le temps passe, mais le legs musical du chef d'orchestre Wilhelm Furtwängler demeure. Le style de Furtwängler ne reviendra jamais. C'est une chose impossible, ne serait-ce que par la sonorité des orchestres de l'époque, la sonorité des enregistrements eux-mêmes en mono. Et c'est une manière de faire de la musique qui était totalement connectée à son temps. Époque troublée d'ailleurs, l'entre-deux guerres, la deuxième guerre, l'après-deuxième guerre. Et c'est un artefact fascinant du passé, de l'histoire et de la sensibilité humaine à une époque précise. Et ça a le charme des vieilles photos qu'on regarderait dans un album. Alors, Furtwängler, il a été porté au nu. D'autres ont réagi plus négativement, mais ce matin, je suis allé vous chercher deux belles références, puis on va partager ça ensemble. Ce partage, il va se faire sur la radio Ici Musique Classique que vous avez choisie. Je vous remercie d'être là et j'espère que vous allez passer un bon moment. Marc-André Doran ici. Avant l'intensité furtwänglerienne, le clarinettiste Dionysis Graménos et la harpiste Annaline Lena Hertz nous offrent en version instrumentale des mélodies opus 12 de Clara Schumann.

En version instrumentale, ici, des mélodies pour voix et piano de Clara Schumann. Et c'était à la clarinette avec Dionysis Gramenos et Annaline Lenaertz à la harpe. Agréable prélude à notre moment, Wilhelm Furtwängler, ce chef d'orchestre de légende dont on va écouter deux enregistrements qui, selon moi, le montrent à son meilleur. Et de bon droit, le premier enregistrement qu'on va entendre, d'ailleurs, la plupart des enregistrements de Furtwängler, on peut dire que ce sont des enregistrements historiques. Celui-là est vraiment relié à l'histoire. On est en 1947, c'est l'après-guerre. On est encore dans les procès, la réparation. Bref, on s'en remet dans une Allemagne en ruine. On va réunir le violoniste Yehudi Menuhin et le chef Furtwängler pour des enregistrements. Menuhin a 30 ans, Furtwängler en a le double, exactement 60. C'est Menuhin, apparemment, qui fait le contact. Jeune violoniste américain d'origine juive, qui veut faire de la musique avec un artiste allemand qui appartient à la légende, mais qui, dans le contexte, est sous enquête après la guerre, particulièrement par les autorités américaines. On le soupçonne d'avoir collaboré avec les nazis. Et Yehudi Menuhin pense que Furtwängler n'a rien à se reprocher. Oui, il a dirigé des événements de prestige en présence de dignitaires nazis, mais Furtwängler a vraiment aidé des musiciens juifs à se sortir de la situation. Il a lui-même été menacé par le régime. Au début de 1945, il y a quelqu'un dans le régime, mais un ami à lui qui lui téléphone et qui lui dit « Les autorités en ont assez de ton ambivalence et pour ta sécurité, je te suggère de quitter l'Allemagne dans les prochaines heures avant que la Gestapo débarque chez toi. » Donc, il a vécu ça, Furtwängler. 1947, on est passé à travers une procédure de dénazification et avec cette équipe, Menuhin Furtwängler, on est dans la réparation, dans le rétablissement des ponts, la pacification par l'art et par la musique classique. Et ils vont laisser cet enregistrement où, honnêtement, le temps est suspendu, le concerto pour violon de Beethoven. Déjà, en soi, cette œuvre-là est une œuvre vraiment qui me fascine par sa lumière, par sa paix, et un côté insaisissable. Oui, il y a des élans héroïques, mais dans l'ensemble, c'est une pièce absolument sereine. Et comment jouer le concerto de Beethoven? Je pense que c'est un des plus beaux défis qu'on peut lancer à des violonistes. C'est un jardin absolument insaisissable, je crois. On va savourer ça ensemble. Menuhin et Furtwängler sont au sommet de ce qu'on peut attendre d'eux respectivement, et ensemble, ils jouent selon la manière de leur époque. Lucerne, à la fin du mois d'août 1947, on va entendre le concerto pour violon en ré majeur, opus 61 de Beethoven, l'orchestre du Festival de Lucerne, le chef Wilhelm Furtwängler et le soliste Yehudi Menuhin.

Sur Ici Musique, ensemble, on vient d'écouter le concerto pour violon en ré majeur opus 61 de Ludwig van Beethoven avec le soliste Yehudi Menuhin et l'orchestre du Festival de Lucerne, tout sous la direction du chef Wilhelm Furtwängler. Un enregistrement de 1947. Menuhin au violon, Furtwängler à la direction. Deux musiciens libres, un peu philosophes et surtout pour qui le moment présent comptait. Dans leur préparation, il y avait un espace pour la liberté, pour ce qui pouvait se présenter comme sentiment au moment de la performance. Alors, l'occasion de cet enregistrement, c'est un enregistrement historique, au moins pour ce que ça représentait qu'un jeune violoniste juif américain accomplisse son désir d'enregistrer avec un vieux chef allemand. C'était un geste de réconciliation. Wilhelm Furtwängler venait d'être absous d'une procédure à propos de sa conduite pendant la guerre et en août 1947, ça faisait pas longtemps qu'il avait repris le concert et il avait donc eu 2 ans d'arrêt, 2 ans de punition, si vous voulez, après la guerre. Ils ont fait quelques enregistrements de concertos Menuhin et Furtwängler, mais ça, le Beethoven, c'est particulièrement beau. Ils l'ont refait d'ailleurs en 1953. Ils ont fait aussi Brahms, Mendelssohn, Bartok. Et c'est pas tant pour la perfection technique, parce qu'on estime que Menuhin est un violoniste qui a décliné rapidement. Il avait de moins bons jours aussi. Mais ce qu'on vient d'entendre là, c'est leur sommet. Alors pour la suite, un petit moment d'audace, je dirais. Ce que je vais vous faire entendre, je l'ai écouté chez moi. Puis quand j'écoute des choses, puis je trouve ça beau, je pense à vous. Et c'est exactement ce qui est arrivé pour cet enregistrement-là. Je me suis dit, il faut que j'ose, il faut présenter ça à la radio. Audace, parce que c'est assez ancien, 1938. Puis en même temps, cette émission-là, elle va vous être offerte en rattrapage. Et je peux imaginer que quelques-uns d'entre vous vont retourner pour entendre ce moment absolument cosmique. Là aussi, en dehors du temps, complètement. Wilhelm Furtwängler qui va diriger quelques moments instrumentaux de l'opéra Parsifal de Richard Wagner. Moments instrumentaux et moments aussi où la voix humaine est adaptée dans un arrangement pour l'orchestre. Donc, Parsifal, dernier opéra de Wagner. On suit l'histoire de Perceval le Gallois qui va devenir le gardien du Saint Graal. C'est une histoire initiatique, c'est une histoire spirituelle. Puis Furtwängler, c'est sa musique. Brahms, Wagner, Bruckner. Sérieux, j'ose prétendre qu'on se dirige vers les confins de la beauté, une forme de l'expérience humaine. Comment faire jouer un orchestre aussi lentement et avec un tel souffle, avec une telle tenue, tout se tient ensemble et on peut aussi se laisser porter par l'influence. Vous allez voir que Wagner a eu sur les musiques de films hollywoodiennes, à commencer par John Williams. Alors, on entend 1938, le Philharmonique de Berlin, Wilhelm Furtwängler, le prélude et l'enchantement du Vendredi Saint, des moments de l'opéra Parsifal, le dernier opéra de Richard Wagner.

La musique de Richard Wagner sur Ici Musique Classique. On vient d'écouter ensemble le prélude et l'enchantement du Vendredi Saint, des moments de l'opéra Parsifal de Richard Wagner. C'était de la musique orchestrale avec l'Orchestre Philharmonique de Berlin en 1938 avec le chef Wilhelm Furtwängler. On dit que quand Furtwängler est au sommet de ses possibilités, il atteint un des buts suprêmes de la direction, mais aussi, on pourrait dire, de l'interprétation musicale en général. Il construit l'avion en plein vol. Il est un musicien unique qui donne l'impression que la musique se compose ou se crée elle-même au moment où il la dirige. En tout cas, c'était l'effet qu'il recherchait. Il est tellement sensible au flou musical et il avait un sens de la sonorité très à lui, sombre, majestueux, mais mobile, capable de changer d'atmosphère rapidement. Sur Ici Musique Classique, Marc-André Doran au micro, content de vous savoir là. Et puis, on a le temps encore d'une œuvre relativement consistante, une chose que j'ai beaucoup écoutée à la maison, et on va quitter la musique symphonique pour la musique de chambre. Et d'ailleurs, j'aime bien les symphonies de Shostakovich, mais je me demande si ces quatuors à cordes ne me touchent pas davantage. Et il y en a une quinzaine de chaque, en tout cas, si on aime la symphonie ou le quatuor. Quatuor numéro 4, composé en 1949. Ça aussi, c'est quelque chose que j'écoute à la maison, c'est temps-ci. Alors, 1949, Shostakovich a de gros ennuis avec le régime. Donc, la politique est partout à cette époque-là dans la musique. Et Shostakovich fait jouer son quatuor, une fois composé, en petit comité, devant ses amis. Et ses amis lui disent « Tu ne vas pas en public avec ça. Tu viens de te faire critiquer par le régime, tu vas te faire étamper. » Et Shostakovich va attendre, en fait, 9 mois après la mort de Staline en 1953. Et ce qui était intéressant dans ce quatuor-là, c'est qu'on entend des influences de musique hébraïque. L'attitude de Staline, c'était beaucoup durcie à l'égard des Juifs pendant la Deuxième Guerre. Et les années avant, il y avait même du théâtre et des journaux en yiddish en Russie. Mais après la guerre, Staline est pris d'une sorte de paranoïa. C'est le scandale des blouses blanches où on va emprisonner des médecins juifs. Il y a des purges, donc ça commence à être lourd. Or, Shostakovich, il y avait plein d'amis juifs russes, musiciens, poètes, intellectuels, et il s'intéresse vraiment à la musique traditionnelle juive qui lui apparaît une source d'inspiration très valable, qui se marie d'ailleurs, je dirais, naturellement avec son style. C'est précisément ça qu'on entend dès le début du quatuor à cordes numéro 4 en ré majeur opus 83, Shostakovich avec les membres du quatuor, des frères en fait, le quatuor Eder.

Le quatuor à cordes numéro 4 en ré majeur opus 83 de Dimitri Chostakovitch avec le quatuor Eder, des Hongrois qui ont gagné un premier prix au concours d'Évian en 1976. La formation n'existe plus, mais les frères Eder ont tous fait carrière. Ils se sont recasés dans d'autres ensembles, notamment le quatuor Kodály. Donc, le quatuor Eder, enregistrement de 1993, et ils ont le site de très beaux disques, une intégrale Chostakovitch et une intégrale Mozart chez Naxos. Alors, aujourd'hui, je vous ai proposé des musiques que j'aime, qui jouent chez moi, et qui me font penser à vous. Je me dis que ce serait agréable d'écouter ça quand ça joue à la maison. La direction de Furtwängler, la musique de chambre de Chostakovitch à laquelle j'aimerais bien revenir. La musique classique joue toute la journée pour vous sur Ici Musique Classique. C'est votre radio. C'est un bonheur de vous savoir là. Alain Provencher est mon collaborateur à la discothèque de Radio-Canada. C'est Marc-André Doran qui vous parle. Bonne semaine, portez-vous bien et à très bientôt.

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1: Sur Ici Musique Classique, je suis très heureuse de vous accueillir pour notre bouffée d'air quotidienne. Je vous parlerai au cours de la prochaine heure d'un roman passionnant où deux violoncelles jumeaux sont ni plus ni moins que les personnages principaux. Mais commençons d'abord l'émission avec une composition du légendaire violoncelliste Pablo Casals, El Cant dels Ocells, Le Chant des Oiseaux. Ce chant fait justement partie de l'histoire, mais je vous raconterai après l'interprétation de la violoncelle. Violoncelliste Sol Gabetta et l'ensemble de violoncelles de la Sinfonietta d'Amsterdam.

Le chant des oiseaux. Au départ, il s'agit d'un chant traditionnel catalan de Noël. Pendant la dictature du général Franco en Espagne, Pablo Casals l'a arrangé pour en faire l'hymne des Catalans en exil. Il a souvent offert cette pièce en guise de rappel à la fin de ses concerts, en plus d'avoir donné une interprétation mémorable au siège des Nations Unies. En 1971, lorsqu'il a reçu la médaille de la paix de l'ONU, El Can dels Ocells, c'est ainsi qu'il avait baptisé sa maison. Alors, là où j'en arrive, c'est que cette mélodie forte en symbole, aussi simple que émouvante, est au cœur du roman « Suite inoubliable » d'Akira Mitsubayashi. Dans ce récit, le jeune prodige du violoncelle Ken reçoit cette pièce des mains mêmes de Pablo Casals à la fin de sa formation en Europe, juste avant d'être rattrapé par l'obligation de s'enrôler dans l'armée au Japon. Nous sommes pendant la Seconde Guerre mondiale. El Can dels Ocells devient un refuge spirituel contre l'oppression et le fanatisme, un symbole de paix. Au cours de l'heure, je vais revenir souvent à ce roman que j'apprécie énormément, « Suite inoubliable » d'Akira Mitsubayashi, tout comme dans les deux récits autres qui précèdent, « Âme brisée » et « Reine de cœur », il y a une liste d'œuvres musicales qui l'accompagnent. La musique classique n'est pas simplement un décor, elle joue un rôle central. Un autre exemple, celui-là dans « Âme brisée », on est en 1938, avant la guerre, à Tokyo. Quatre musiciens se réunissent pour répéter un quatuor de Schubert. Ils sont brutalement arrêtés par la police militaire japonaise. Le violon du père est piétiné, détruit. C'est très cruel, cette scène. Et ce chef-d'œuvre de Schubert symbolise donc la beauté et la résilience face à la barbarie. Le quatuor Artemis joue le deuxième et quatrième mouvement du quatuor en Do majeur de Schubert, l'une des plus belles œuvres de musique de chambre du 19e siècle.

Quel sublime quatuor de Schubert. Nous entendions le deuxième et le quatrième mouvement. Musique qui agit comme trame sonore dans le récit « Âme brisée » d'Akira Mitsubayashi. On va revenir à un autre récit de cette collection « Suite inoubliable ». Alors que le récit se déroule sur une longue période, nous sommes en 2016, un violoncelliste interprète en concert le Concerto d'Elgar. Et il perçoit un petit changement dans la sonorité de son instrument. On découvre une fissure dans ce précieux instrument. Et en le réparant, le luthier va découvrir un indice mystérieux qui remonte à la fin de la Seconde Guerre mondiale. Ne comptez pas sur moi pour vous dévoiler les punchs. Sachez seulement que le concerto pour violoncelle d'Elgar accompagne finement cette histoire de transmission, de mémoire et de résistance face aux tragédies de la Deuxième Guerre.

Le violoncelliste Paul Watkins, accompagné de l'Orchestre philharmonique de la BBC, jouait les quatre mouvements du concerto pour violoncelle d'Edouard Elgar. Œuvre musicale qui s'impose dans le roman Suite inoubliable d'Akira Mitsubayashi, publié aux éditions Gallimard. Tout comme Le chant des oiseaux de Casals, Le quatuor de Schubert, deux œuvres qu'on a pu entendre auparavant. Si vous avez envie d'un voyage qui tient autant de l'histoire d'amour complexe que du récit musical, avec comme personnage central un violoncelle, ou plutôt deux violoncelles jumeaux, on apprend aussi beaucoup de choses passionnantes sur les maîtres luthiers qui entretiennent et qui fabriquent les instruments à cordes. Si tout ça vous interpelle, ce roman, Suite inoubliable, vous plaira. Et ce qui est très étonnant avec Akira Mitsubayashi, bon, il est né au Japon, il a passé plusieurs années en France, il écrit en français à la perfection, et ses romans, ses essais ou ses nouvelles ont la particularité de ne pas être traduits en japonais. Il ne veut pas déflorer la spécificité de la langue française. C'est incroyable, non? Ainsi prend fin Bouffée d'air, on se laisse avec la suite inoubliable en question. Jean-Guyenne Queyras joue un mouvement de la suite pour violoncelle numéro 1 de Jean-Sébastien Bach. Je remercie l'équipe de l'émission. Je m'appelle Marie-Christine Trottier sur ICI Musique Classique. Bonne journée.

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Bonjour à vous, chers amis mélomanes. J'espère que vous allez bien. Je m'appelle François Lemay. Vous êtes sur Ici Musique. Alors, depuis la retraite du guitariste australien John Williams, on découvre plusieurs jeunes guitaristes qui se démarquent dans le paysage musical. Chez nous, on pense à Tommy Dupuis. En France, on retient les noms de Thibaut Garcia et Raphaël Feuillâtre, qui est né à Djibouti en Afrique, mais qui a grandi en France. Alors, protégé de la maison DGG, Raphaël a maintenant un calendrier de concert bien chargé. Alors, qu'est-ce qu'il fait, lui, pour se détendre? Il joue au ping-pong et il considère les livres et les films comme des cadeaux de la vie. On est bien d'accord. Son plus grand plaisir reste bien sûr la musique. Alors voici Raphaël Feuillâtre dans une partita de Jean-Sébastien Bach. Bienvenue à Quand le jour se lève.

Une leçon de Fernando Sor, c'était Norbert Kraft. Ça nous mène aux informations d'ici musique. Je m'appelle François Lemay, on se retrouve dans quelques secondes.

0: Bonjour, ici Nathan Lelièvre. C'est jour d'élection au Québec. Après 39 jours de campagne, près de 5 millions d'électeurs sont appelés aux urnes dans 127 circonscriptions. Les bureaux de vote vont ouvrir à 9h30 et fermer à 20h. Plus d'un million et demi de Québécois ont déjà voté par anticipation, soit près du quart des électeurs. Il sera possible de suivre la soirée électorale sur toutes les plateformes de Radio-Canada, à la radio, à la télévision et sur le web. Toujours au Québec, certains produits électroniques vont pouvoir être réparés gratuitement dès aujourd'hui. La loi qui vise à lutter contre l'obsolescence programmée et à prolonger la durée de vie des appareils entre en vigueur. L'industrie des électroménagers craint que les fabricants augmentent les prix des appareils à la base et que les coûts soient tout de même assumés par les consommateurs. Au Brésil, le fils de l'ancien président Jair Bolsonaro est arrivé en tête au premier tour de l'élection présidentielle avec 47% des voix. Flavio Bolsonaro se dit très satisfait et confiant pour la suite. Le président sortant de gauche, Luiz Inácio Lula da Silva, arrive deuxième avec 45% des voix. Les deux hommes vont s'affronter au second tour, prévu dans 3 semaines. Le premier ministre espagnol Pedro Sanchez convoque des élections législatives anticipées après le rejet vendredi des mesures que son gouvernement minoritaire avait présentées pour tenter de sortir l'Espagne de la crise du logement. Le scrutin aura lieu le 29 novembre. Pedro Sanchez est au pouvoir depuis 8 ans. Les sondages les plus récents placent le principal parti conservateur d'opposition devant les socialistes. Et la garde côtière américaine suspend les recherches pour les 6 personnes, dont 4 Canadiens qui se trouvaient à bord d'un avion ambulance, portés disparus au large du Massachusetts. Les autorités ont ratissé plus de 7000 kilomètres pour retrouver l'appareil qui manque à l'appel depuis samedi. Voilà, c'était les informations. Ici Nathan Lelièvre, bonne journée à notre antenne.
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6: Bonjour, bonjour, il est 5h32, 6h32 dans les Maritimes. Je m'appelle François Lemay, sur Ici Musique, c'est quand le jour se lève.

quelques siècles maintenant. On va à l'époque baroque avec le compositeur bolognais Giuseppe Antonio Brescianello, qui a quitté son Italie pour travailler à Munich pour l'électeur de Bavière. Voici son concerto en mi mineur tel qu'interprété par l'ensemble La Cetra.

Le troisième concerto brandebourgeois de Jean-Sébastien Bach, c'était le Tafel Musique. Ça nous mène à 6h, à 7h dans les Maritimes. Bonjour, rebonjour, je suis François Lemay et c'est Quand le jour se lève. Musique galante, maintenant, on peut faire ça avec Luigi Boccherini, qui lui a exploité le registre grave des deux violoncelles qu'il a ajouté à ses quintettes à cordes, entre autres dans le cas du quintet Gérard 298 qui commence vraiment dans les cordes très graves.

L'ensemble Europa Galante, qui interprétait le quintet Gérard 298 de Luigi Boccherini. Si vous n'avez pas le temps de noter, bien sûr, sachez que vous trouverez toutes les informations concernant les musiques diffusées sur notre plateforme Radio-Canada Audio.

Le célèbre O mio babbino caro de l'opéra Gianni Schicchi de Puccini, et c'était l'ensemble Pentèdre. Tout ça nous mène aux informations d'ICI Musique. Moi, je m'appelle François Lemay. Pour me donner de vos nouvelles, pour m'écrire un opéra, gâtez-vous, ça me fait plaisir. Quand le jour @radio-canada.ca m'est interdit d'utiliser l'IA.

0: Bonjour, ici Nathan Lelièvre. C'est jour d'élection au Québec. Après 39 jours de campagne, près de 5 millions d'électeurs sont appelés aux urnes dans 127 circonscriptions. Les bureaux de vote ouvrent à 9h30 et ferment à 20h. Plus d'un million et demi de Québécois ont déjà voté par anticipation, soit près du quart des électeurs. Il sera possible de suivre la soirée électorale sur toutes les plateformes de Radio-Canada, à la radio, à la télévision et sur le web. Toujours au Québec, certains produits électroniques vont pouvoir être réparés gratuitement dès aujourd'hui. La loi qui vise à lutter contre l'obsolescence programmée et à prolonger la durée de vie des appareils entre en vigueur. L'industrie des électroménagers craint que les fabricants augmentent les prix des appareils à la base et que les coûts soient tout de même assumés par les consommateurs. Au Brésil, le fils de l'ancien président Jair Bolsonaro est arrivé en tête au premier tour de l'élection présidentielle avec 47% des voix. Flavio Bolsonaro se dit très satisfait et confiant pour la suite. Le président sortant de gauche, Luiz Inácio Lula da Silva, arrive deuxième avec 45% des voix. Les deux hommes vont s'affronter au second tour, prévu dans 3 semaines. Le premier ministre espagnol, Pedro Sanchez, convoque des élections législatives anticipées après le rejet vendredi des mesures que son gouvernement minoritaire avait présentées pour tenter de sortir l'Espagne de la crise du logement. Le scrutin aura lieu le 29 novembre. Pedro Sanchez est au pouvoir depuis 8 ans. Les sondages les plus récents placent le principal parti conservateur d'opposition devant les socialistes. Et la garde côtière américaine suspend les recherches pour les 6 personnes, dont 4 Canadiens, qui se trouvaient à bord d'un avion ambulance porté disparu au large du Massachusetts. Les autorités ont ratissé plus de 7000 kilomètres pour retrouver l'appareil qui manque à l'appel depuis samedi. Voilà, c'était les informations de Radio-Canada. Bonne journée.
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4: Il est 6h32, 7h32 dans les Maritimes. Je m'appelle François Lemay. Sur ICI Musique, c'est quand le jour se lève.

Le chef et gambiste Jordi Savall, 85 ans, bien sonné, il nous étonnera toujours. Il a imaginé, décidé de lancer une nouvelle plateforme numérique baptisée Evoom, dédiée à la musique classique, jazz et traditionnelle. Mais, ça sera une plateforme conçue pour mieux rémunérer les artistes et améliorer l'expérience des utilisateurs. Parce que, bon, on le sait, hein, depuis que l'écoute en continu s'est imposée face aux albums, la répartition des revenus, disons, discutable. Et Jordi Savall, donc, a décidé de s'attaquer au problème. Et Evoom aura pour vocation d'accueillir un catalogue de plus de 300 000 albums, donc à peu près 4 millions de pistes. Le lancement est prévu pour fin 2027 ou début 2028. On lui souhaite bonne chance. En aura-t-il besoin? L'idée est tellement bonne que je suis déjà en train d'essayer de m'abonner.

Une pièce fugitive de Clara Schumann, c'était Angela Chang. Et dans quelques instants, non, ce n'est pas un fugitif. Il n'est recherché par personne, à part vous, chers auditrices et auditeurs. Olivier Robillard-Laveau sera là pour vous faire déjeuner en paix. Je m'appelle François Lemay. Quand le jour se lève, se poursuit sur Ici Musique Classique. Donc, c'est moi-même qui se sauve. Je suis comme un fugitif. Et venez me rattraper.

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1: Nous sommes le lundi 5 octobre. Ici Olivier Robillard-Laveau. C'est l'heure de déjeuner en paix.

Chers auditeurs et auditrices de Déjeuner en paix, bienvenue à l'émission. Je vous souhaite un bon lundi matin en ce 5 octobre. Vous venez d'entendre la pièce Flamboyant sur le disque Cardinal d'Avec Podcast. Et mine de rien, cette pièce d'Avec Podcast me permet de vous présenter un des sujets d'aujourd'hui. C'est un sujet qui va revenir tout au long de la semaine puisque c'est une semaine thématique. Chaque jour de la semaine, je vais vous présenter une chanson composée, musique, écrite, le texte par Stéphane Lafleur, mais qui n'ont pas été chantés par Stéphane Lafleur. C'est la première fois qu'on fait ça, semaine thématique consacrée à un artiste. C'est qu'avec les années, il s'est mis à écrire des chansons pour un paquet de monde. Des chansons qu'il n'a pas nécessairement jouées avec podcast, des pièces, bref, inédites de Stéphane Lafleur. On se promène à travers ça toute la semaine. On aura également des billets à faire tirer, puisque je vous en ai parlé, Tire le coyote traduit en français des chansons de Leonard Cohen pour un concert qui sera présenté à Montréal à la mi-décembre. Eh bien, à Radio-Canada, on a décidé d'accueillir Tire le coyote et ses collaborateurs à venir répéter ici, à créer carrément une émission devant public, où il va nous raconter un peu comment c'est né ce projet, comment il traduit les chansons de Cohen. Il y aura des prestations également. Ça a lieu jeudi soir à Radio-Canada. J'ai des billets à faire tirer pour ça aujourd'hui. On cherche des vrais gros fans de Leonard Cohen qui ont envie d'en entendre davantage sur ce projet. Et puis finalement, au Québec, c'est jour des élections. Je n'avais pas encore prononcé ce mot depuis le début de la campagne. On déjeune en paix ou on déjeune pas. Mais aujourd'hui, on va en parler rapidement, juste pour vous inciter à aller voter pour les gens qui habitent au Québec. Donc, je vous souhaite un bon déjeuner en paix. Voici Faux fil de Charlotte Cardin.

le piano de Patrick Watson sur la chanson The Great Escape. Ça se retrouve sur son disque Close to Paradise et on reste dans le piano. Vous allez voir, c'est arrivé un 5 octobre. C'est l'anniversaire d'un disque ce matin qui a donné naissance à une vague musicale au Québec. Je dirais même une vague qui a bien servi Déjeuner en paix depuis sa création. L'album a été lancé un an, à peu près juste un an avant l'arrivée de l'émission. C'est le 5 octobre 2018 qu'a été lancé l'album Inscape d'Alexandra Streliski. Un disque instrumental au piano qui s'est imposé comme rarement un album instrumental l'avait fait avant. Le succès d'Inscape, combiné à celui aussi du pianiste Jean-Michel Blais, on va le dire, a donné naissance à une toute nouvelle vague de musique instrumentale au piano. Rarement un disque instrumental s'était démarqué autant. Là, au Canada, on parle de 180 000 exemplaires qui ont trouvé preneur au pays. C'est un disque double platine, sorti en octobre 2018. Deux mois et demi plus tard, là, il était numéro un aux États-Unis dans le classement Billboard des albums classiques. C'est fou, là, faut le faire. Et quand je parle que ça a donné naissance à une vague, c'est que il y avait déjà beaucoup de pianistes qui étaient actifs, là, c'est pas des nouvelles carrières, sauf que les médias, les compagnies de disques se sont intéressés à cette vague de piano. Là, on a eu des albums de Simon Boisseau, Louis-Étienne Santé, Cœur des Pirates a aussi sorti un disque instrumental au piano. Elle n'arrivait pas de nulle part, Alexandra Streliski, étudiante en piano au conservatoire de l'Université McGill à l'Université de Montréal. Elle avait lancé un premier album en 2010 qui avait obtenu un certain succès. Jean-Marc Vallée avait utilisé ses compositions, souvenez-vous, dans son film Dallas Buyers Club, dans la série Big Little Lies également. Mais c'est vraiment Inscape qui a tout changé au point de recevoir le Félix de la Révélation de l'année en 2019 et celui de la compositrice ou auteur de l'année. Et ça, c'était la première fois de l'histoire que ce Félix était remis à un ou une artiste pour un album instrumental. D'habitude, c'est toujours des artisans de la chanson, là, musique, texte. Mais là, même sans texte, Alexandra Streliski s'est imposée. Avant le gala, moi, je le croyais pas. Je me demandais, voyons, on n'a jamais vu ça, un artiste instrumental qui remporte ce prix. Ben non, elle l'a gagné. Et je me souviens que lors de ses remerciements, Alexandra avait vanté cette notion de douceur qui s'installait sur la scène musicale. Et c'est ici qu'à Déjeuner, on a bien surfé sur cette vague. Merci, Alexandra Streliski, pour cette douceur. On écoute Plutôt, c'est la pièce qui ouvre Inscape. C'est délicat, c'est touchant. Les auditeurs qui ont le luxe d'interrompre leur routine matinale pendant 3 minutes, là, sans arriver en retard au travail, là, vous devriez en profiter. Le piano d'Alexandra Streliski, ça fait du bien à l'âme. C'est cinématographique, on voyage dans notre tête. Donc, le disque Inscape a été lancé il y a 8 ans, jour pour jour.

C'était le piano de Philippe B avec la grande nuit vidéo, celui de Pierre Lapointe sur 2x2 rassemblé, version son album Seul au piano. Et puis, plus tôt, une pièce d'Alexandra Strelitzky, une composition qui se retrouve sur son disque Inscape, lancé il y a 8 ans jour pour jour. On vient d'entendre Philippe B, c'est lui qui a composé la prochaine chanson, mais elle est chantée par Ariane Moffat. Voici Peau de minuit.

0: Stéphanie Lapointe qui reprenait Bang Bang, pièce de Sonny Bono, composée pour Cher. Il y a Nancy Sinatra qui l'a chantée également et Stéphanie Lapointe ici en français. Au Québec, c'est l'heure du bulletin d'information. Bougez pas, vous déjeunez en paix sur IC Musique.
1: Bonjour, ici Nathan Lelièvre. L'heure des choix a sonné au Québec au terme d'une campagne électorale de 39 jours. Environ 5 millions d'électeurs sont appelés aux urnes dans 127 circonscriptions. Les bureaux sont ouverts de 9h30 à 20h. Plus du quart de l'électorat a déjà voté par anticipation. Une couverture spéciale de la soirée électorale sera disponible sur l'ensemble des plateformes de Radio-Canada. Radio-Canada apprend que la moitié des demandes de mégawatts au Québec provient de l'industrie des centres de données. Hydro-Québec examine des demandes de leur part qui totalisent 2500 mégawatts, l'équivalent de 2 millions de résidences. Les promoteurs comme Google et Keel doivent d'ailleurs prendre la parole devant la Régie de l'énergie du Québec aujourd'hui pour s'opposer à l'imposition d'un tarif spécial pour leur industrie. Toujours au Québec, la loi qui vise à lutter contre l'obsolescence programmée entre en vigueur. La nouvelle garantie légale de bon fonctionnement prévoit la réparation gratuite de cuisinières, de laveuses, de sécheuses et de téléviseurs, entre autres. L'industrie des électroménagers craint que les fabricants refilent la facture aux consommateurs. Aux États-Unis, une vingtaine d'organisations étudiantes prévoient manifester aujourd'hui pour exprimer leur soutien à une enquête indépendante sur le viol collectif présumé d'une étudiante à l'Université Cornell. Un cabinet d'avocats externes se penchera sur la gestion de cette affaire qui soulève une vague d'indignation. La victime affirme avoir été droguée et violée par 7 membres d'une fraternité en 2024. Et le prix Nobel de la médecine a été décerné à 3 scientifiques qui étudient les mécanismes du cerveau qui activent ou désactivent les cellules nerveuses individuelles. L'un des chercheurs est affilié à une université de la Californie et les deux autres à des établissements allemands. Selon l'Assemblée Nobel, leurs méthodes sont utilisées dans les laboratoires du monde entier pour percer les mystères du cerveau. C'était les informations de Radio-Canada.

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Poum, petite poum, petite poum. C'est un Américain qui joue de la batterie sur l'album Jaune de Ferland, Jim Young. C'était le petit roi tiré de ce disque classique Jaune, Jean-Pierre Ferland. Il est 7h37, 8h37 dans les Maritimes. Vous déjeunez en paix sur Ici Musique et je vous souhaite un excellent lundi. Voici Grande Ivresse, une pièce de Jason Bajada accompagnée du Quatuor Escar.

C'était Jardin d'hiver, une pièce de Benjamin Biolay et Karen Anne, chantée ici par Henri Salvador. C'est une semaine thématique qui s'amorce aujourd'hui. Chaque jour de la semaine, je vais vous présenter une chanson en lien avec le même thème. Et ce thème, attention, c'est Stéphane Lafleur. Je vous explique. Chaque jour de la semaine, je vais vous présenter une chanson composée, musique, écrite, texte par Stéphane Lafleur, mais qui n'a pas été chantée dans le cadre de son groupe avec Podcasque. Ce sont des collaborations, des chansons qu'il a écrites pour d'autres. C'est justement à force de l'entendre composer, il en fait beaucoup des chansons pour d'autres. Et c'est souvent très beau. C'est un de nos meilleurs auteurs, compositeurs, interprètes, je trouve, des dernières, 15 ans au Québec. Stéphane Lafleur qui a remporté le Félix de l'auteur-compositeur de l'année pour le disque Astronomie d'avec Podcasque, oui. C'était en 2012. Les textes sont magnifiques. C'est pas étonnant qu'un paquet d'artistes se sentent choyés lorsqu'ils reçoivent une chanson inédite de Stéphane Lafleur, là. Et je sais pas si lui-même va apprécier ça, Stéphane, parce que c'est beaucoup d'attention sur lui-même et ses chansons me touchent énormément. Ça m'arrive de pleurer en écoutant des chansons de Stéphane Lafleur et il sait, je pense qu'il me trouve intense. Mais bon, on y va. Et surtout, il fait des concerts solo ces temps-ci, pas juste avec les membres d'Avec Podcasque, là. Il est souvent seul. Les billets partent vite, là. C'était complet à Saint-Gabriel de Brandon en fin de semaine. C'est

complet à Montréal à la fin octobre. Là. Mais bon, on y va. Première chanson, l'une de ses plus belles, interprétée par Lou-Adrianne Cassidy, Le corps en mouvement. Ce que fait Lou-Adrianne sur cette pièce, c'est prodigieux. Je pense pas qu'on puisse l'interpréter d'une meilleure manière. Lorsqu'elle s'éloigne à la fin de la chanson du micro pour jouer avec la réverbération de la pièce, c'est vraiment beau. La mélodie de Stéphane est sublime. Le texte maintenant. Tout se passe dans la lenteur et la répétition. Le corps en mouvement lent. Le corps en mouvement lent. La fois où nous étions, la fois première, la fois où nous étions bien en même temps. S'il n'y a pas beaucoup de mots, ça se répète, c'est tout simple, mais il y a un abandon là-dedans. M'effondrer, me fondre en toi. On se laisse bercer. Justement, le corps est en mouvement. Je mettais pour laisser la place à Lou-Adrianne Cassidy qui chante du Stéphane Lafleur.

La maladie du siècle, une chanson de Marie Claudel. Et juste avant, c'était Canon. La prochaine chanson, je vous l'ai fait jouer le 25 septembre dernier dans le cadre de la Journée des Franco-Ontariens. C'est une pièce de la Franco-Ontarienne, Cindy Doire, Désir sans remords. Et depuis que je l'ai fait jouer le 25 septembre, je l'ai dans la tête. Il y a des chansons comme ça, on les diffuse une seule fois et elles nous restent en tête. Ça me rappelle l'ambiance du disque Trinity Session des Cowboy Junkies. C'est-à-dire que c'est de la guitare électrique, mais tout en douceur, avec beaucoup de texture. Elle vient de Timmins en Ontario, Cindy Doire.

0: Prends-moi tel quel, c'est Martin Léon sur son disque Les Atomes et juste avant la formation Crown Beam. Je vous ai déjà parlé à ce micro de ce spectacle prévu au mois de décembre. C'est Tire le Coyote qui réunit sur scène Salomé Leclerc, Antoine Corriveau et Safia Nolin pour rendre hommage en français à Leonard Cohen. Ça va se passer du côté du théâtre d'aujourd'hui. Au début, on avait annoncé 3 concerts. C'est devenu complet un claquement de doigts. On a ajouté des supplémentaires. Là, il reste des billets pour les représentations du samedi 19 décembre à 15h et 20h sur le site du théâtre d'aujourd'hui. Mais Radio-Canada, ici Musique, vous offre la chance de vivre un événement unique. C'est-à-dire qu'on a décidé d'inviter Tire le Coyote et Salomé Leclerc, Antoine Corriveau, Safia Nolin à venir ici pour jaser du processus de création de ce spectacle. On fait carrément un documentaire musical avec Tire le Coyote et on enregistre ça le jeudi 8 octobre. C'est cette semaine à 19h et j'ai des billets à faire tirer puisque ça va se passer devant public. C'est ma collègue Catherine Pépin qui anime la soirée. Prestation, entrevue avec tous ces gens. Comment ça se passe? Traduire Cohen en français, est-ce que c'est difficile? Donc, j'ai 2 paires de billets à faire tirer. Ça se passe maintenant. On va entendre la pièce Sisters of Mercy de Leonard Cohen. Et pendant ce temps-là, je demande aux vrais fans. On cherche là les plus grands fans de Leonard Cohen parmi les auditeurs et auditrices de Déjeuner en paix. Bon, ceux qui habitent dans la grande région de Montréal, puisqu'il faut venir à Radio-Canada jeudi soir. Je vous pose une question, elle est un peu plus nichée celle-là. Là. On cherche vraiment des fans. Nommez-moi une chanson de Leonard Cohen que vous aimez bien, une chanson qui vous a marqué. Et l'exercice, c'est de traduire Cohen en français, juste une phrase. Prenez-moi une phrase de la chanson de Cohen, traduisez ça en français, envoyez-moi votre poésie, votre plume. Bon, vous pouvez aussi mettre ça dans Google Translate puis pas me le dire, je verrai rien. Mais les grands fans de Cohen, essayez de traduire en français une de ses lignes. Vous nous envoyez votre réponse via la bulle de conversation sur la plateforme audio de Radio-Canada. Ça peut être par courriel ou par texto. Pour l'instant, c'est Leonard Cohen, Sisters of Mercy. On va annoncer le ou les gagnants demain. Vous avez 24 heures pour y réfléchir. Là, je sais que le matin, dans la routine, commencer à traduire de la poésie, c'est peut-être pas facile. Vous avez 24 heures pour participer à notre tirage.
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0: Bonjour, ici Nathan Lelièvre. L'heure des choix a sonné au Québec au terme d'une campagne électorale de 39 jours. Environ 5 millions d'électeurs sont appelés aux urnes dans 127 circonscriptions. Les bureaux sont ouverts de 9h30 à 20h. Une couverture spéciale de la soirée électorale sera disponible sur l'ensemble des plateformes de Radio-Canada. À Ottawa, les députés reviennent à la Chambre des communes. Le projet de loi C-39, qui se veut une réponse à la guerre commerciale avec les États-Unis, retiendra l'attention. Il suscite de vifs débats, notamment parce qu'il modifie 7 lois environnementales. Le texte vise aussi à limiter à 1 an le délai pour donner le feu vert à un projet, en plus de conférer de nouveaux pouvoirs au ministre du Travail pour limiter les conséquences de conflits de travail. Radio-Canada apprend que la moitié des demandes de mégawatts au Québec proviennent de l'industrie des centres de données. Hydro-Québec examine des demandes de leur part qui totalisent 2500 mégawatts, soit l'équivalent de 2 millions de résidences. Les promoteurs comme Google et Keel doivent d'ailleurs prendre la parole devant la Régie de l'énergie aujourd'hui pour s'opposer à l'imposition d'un tarif spécial pour leur industrie. Toujours au Québec, la loi qui vise à lutter contre l'obsolescence programmée entre en vigueur. La nouvelle garantie légale de bon fonctionnement prévoit la réparation gratuite de cuisinières, de laveuses, de sécheuses, entre autres. L'industrie des électroménagers craint que les fabricants augmentent les prix et refilent la facture aux consommateurs. Et aux États-Unis, une vingtaine d'organisations étudiantes comptent manifester aujourd'hui en soutien à une enquête indépendante sur le viol collectif présumé d'une étudiante de l'Université Cornell. Un cabinet d'avocats externe se penchera sur la gestion de cette affaire qui soulève une vague d'indignation. La victime affirme avoir été droguée et violée par 7 membres d'une fraternité en 2024. C'était les informations de Radio-Canada. Excellente journée.
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Ensemble est une composition de Cœur de pirate. Vous déjeunez en paix sur IC Musique. Il est 8h35, 9h35 dans les Maritimes. 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Ils vont traduire des textes de Leonard Cohen pour un spectacle prévu à la mi-décembre à Montréal. On les a invités jeudi soir à 19h à venir jaser de ça. Prestations, entrevues, comment on traduit des textes de Cohen en français. Et on a deux paires de billets à faire tirer. Si vous êtes vraiment fan de Leonard Cohen et que vous êtes disponible pour venir à Radio-Canada à Montréal jeudi 19h, je vous pose une question assez nichée, mais quand même, je vous demande de trouver une phrase dans l'œuvre de Cohen, une phrase qui vous marque beaucoup, et de la traduire. Est-ce que c'est difficile de traduire du Leonard Cohen? Vous avez 24 heures pour participer à ce tirage et nous envoyer votre réponse via la bulle de conversation sur la plateforme audio de Radio-Canada. Il faut être disponible, je vous le rappelle, ce jeudi, le 8 octobre à 19h pour assister à cette émission enregistrée par mon animatrice préférée de la chaîne, Catherine Pépin, ma collègue. Allez, on poursuit. On écoute Louane Larabinard.

Florent Volant et Claire Pelletier qui reprennent le Picbois classique du groupe Beau Dommage. Nous n'en avons pas parlé depuis le début de la saison, mais nous sommes en pleine campagne électorale dans la province de Québec et c'est aujourd'hui jour de vote. Je pense que j'ai pas prononcé le mot élection une seule fois depuis mon retour en onde fin août. On déjeune en paix ici, mais je vais faire exception ce matin. Je veux rappeler aux auditeurs et auditrices du Québec d'aller voter aujourd'hui. D'ailleurs, pour suivre les résultats, vous pourrez vous brancher sur Radio-Canada, télé, radio ce soir à votre guise. Et évidemment, bon là, je parlerai pas de politique ce matin, mais comme je veux vous inciter à voter, j'ai cherché une bonne chanson en lien avec la cause. C'est dur. On dirait que la majorité des musiciens que j'écoute en ont long à dire sur les élections, sont plutôt critiques face au processus démocratique ou en fait face aux politiciens. Je pense à « Un vote de moins » de Vulgaire Machin. Je pourrais pas vous faire jouer ça ce matin. Je pense à « Viva l'élection » de Vilain Pingouin. « Viva l'élection, une poignée dans le dos, des mensonges bien gros ». Ça non plus, ça fonctionne pas. Luc de la Rochelière, « Les élections ». C'est le jour des élections. Ici aussi, c'est très critique. On y parle d'un politicien qui prend des belles photos, qui parle beaucoup, mais qui fait, dans le fond, rien et qui a pas de vision. Ça donne pas le goût d'aller voter. Alors, j'y vais avec Cochez oui, cochez non de Paul Piché sur son album Nouvelle d'Europe. L'élection d'aujourd'hui n'est pas un référendum où on peut répondre par oui ou non, mais j'aime que le texte aborde le fait que dans le fond, le vote, c'est chacun pour soi. En fait, c'est personnel. Et on peut critiquer, mais on doit respecter l'opinion des autres. Tout le monde a droit à son opinion à travers cette élection. Donc, c'est un texte écrit par Paul Piché et Pierre Huet, ce qui me fait dire bon vote aujourd'hui et peu importe vos allégeances, bonne élection. Et je vous garantis que demain, on n'en parle plus.

Il y a eu au cours de l'enchaînement « Cocher oui, cocher non » de Paul Piché, « Recommencer » d'Hubert Lenoir et « Coucou, comment ça va » de la formation « Comment de bord ». Je m'appelle Olivier Robillard-Lavaux. Merci d'avoir été à l'écoute. On se retrouve demain matin dès 7h. Et l'effet Pogonat s'en vient. Que la journée soit bonne pour vous. Et à demain!

Ce matin, on fait danser les aurores avec un tirage Thierry Larose, Sting qui voyage, gros plan sur Steve Lassie et on fête Mara Tremblay. Et le feu déjà nous effleure.

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L'année 2026 marque le 25e anniversaire d'albums importants, que ce soit La Vallée des réputations de Jean Leloup ou encore l'incontournable Rêver mieux de Daniel Bélanger. Et on peut ajouter à cette liste prestigieuse Papillon, deuxième album de Marat Tremblay, qui est sorti le 21 août 2001. Donc, on recule à l'automne 2000. Marat sort d'une année de tournée qui l'a menée jusqu'au printemps de Bourges en France. Elle vient de connaître un franc succès avec son premier disque, le Chihuahua, qui lui a valu 3 prix Félix. Personnellement, par contre, c'est une période très mouvementée pour Marat Tremblay. Sa vie amoureuse bat de l'aile, elle est mère d'un jeune garçon et son grand ami Dédé Fortin, cette année-là, va s'enlever la vie. Donc, c'est dans ce contexte-là que Marat commence à écrire, d'abord chez elle, puis dans un studio de la rue Amherst, aujourd'hui à Tatéken, à Montréal. Pendant environ 5 mois, elle y passe ses journées à composer, enregistrer des démos, souvent avec très peu de préparation. La musique arrive d'abord, les paroles arrivent ensuite. Certaines chansons naissent spontanément, comme Les Aurores, qu'elle enregistre en 15 minutes seulement. Pourtant, quelle belle chanson. Au printemps 2001, elle réunit le preneur de son, Pierre Girard, son complice, Olivier Langevin, pour passer des démos à l'album. Elle veut aller ailleurs au niveau de la musique. Les arrangements restent riches avec le violon qui fait partie de sa signature. C'est son instrument de prédilection. Mais les guitares, des textures qui donnent à Papillon un côté plus cru. Les chansons Les Bois d'amour, la chanson Les Bois d'amour illustre parfaitement d'ailleurs ce virage sonore. L'enregistrement se fait rapidement, un peu comme la création des chansons. Il y a juste une chanson qui résiste à l'enregistrement. C'est Les Aurores, justement. Marat, Pierre Girard et Olivier Langevin tentent de refaire le morceau en studio, mais chaque version semble moins forte que celle du démo. Alors, ils prennent la décision de garder la version démo telle qu'elle et de la mettre sur l'album. Et Papillon sort à la fin de l'été. Marat elle-même ne réalise pas à quel point le disque est rock à sa sortie. Il deviendra l'un des albums les plus marquants de Marat Tremblay. Un disque important de la scène alternative québécoise du début des années 2000. Et en 2021, pour souligner les 20 ans de Papillon, Marat avait dévoilé les démos de l'album enregistré à la maison sur un simple 4-pistes cassette avant les séances studio. Ce sont des versions, bien sûr, plus brutes. 25 ans plus tard, Marat Tremblay est toujours là. Elle fait son travail, bien sûr, avec Catherine Durand dans le duo Haute Rive. Elle vient justement de faire paraître Les Yeux couleur bois et Sauvage et Libre, deux extraits de son 9e album solo qui va sortir en janvier. Mais là, pour l'instant, on replonge dans le disque Papillon avec une chanson qui n'est pas très rock, mais qui est vraiment la plus belle de l'album. C'est une de mes chansons préférées qui me fait pleurer à chaque fois, Les Aurores.

Leila Caminel est une artiste montréalaise au timbre cristallin. Elle vient de Mont-Laurier, d'un père québécois, d'une mère française. Elle commence le piano dès l'âge de 6 ans et en 2021, elle lance un premier micro-album très influencé par la chanson française de Véronique Sanson, entre autres. 5 ans plus tard, elle est de retour avec

6 nouvelles pièces, le mini-album L'Eldorado. Leila Caminelle affirme une écriture plus audacieuse, une approche plus singulière. La chanson Lundi déjà a été enregistrée entre Montréal et Paris, réalisée par Marc

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Le roi de la basse et du yoga, voyage, voyage, Sting, qui s'en vient au Québec ce mois-ci avec sa tournée Sting 3.0. Donc, le concept est plutôt intéressant. Il propose une série de concerts dans des salles intime, formation réduite à 3 musiciens. La tournée commencera à Vancouver où Sting donnera 2 concerts, donc ce soir et demain soir. Il viendra ensuite à Montréal pour 4 représentations au Théâtre Saint-Denis, 26, 27, 29 et 30 octobre. Donc une salle de 2000 places, une chance de voir Sting de très très près. Toujours impressionnant de voir Sting en spectacle, il est extrêmement charismatique et moi je trouve que de voir un bassiste qui chante, c'est toujours impressionnant parce que la ligne de basse ne suit jamais la mélodie vocale. Ça demande, je trouve, une espèce de don d'ubiquité bizarre. La formule Sting 3.0, c'est donc Sting à la basse et au chant, comme d'habitude, accompagné d'un guitariste et d'un batteur. Le batteur, d'ailleurs, accompagne Sting depuis plus de 30 ans, a participé à plusieurs de ses albums phares. À 3, il revisite le vaste répertoire de Sting, autant des classiques de The Police que des chansons en solo avec des arrangements qui laissent beaucoup de place aux musiciens. Et croyez-moi, Sting, c'est un excellent musicien. Je l'ai vu je pense, au moins 3 fois en spectacle, Sting. Et je vous le conseille fortement. Là, c'est vraiment... autant les chansons qu'on connaît moins que ses classiques. Moi, j'étais une immense, immense fan de The Police. Alors, on va écouter une chanson tirée du spectacle. À certains endroits, il l'a fait. Je sais pas s'il va la faire à Montréal, mais d'ailleurs, c'est une boucle bouclée hein, pour Sting parce qu'il avait joué au Théâtre Saint-Denis en 1979 avec The Police au tout début de sa carrière. Près de 50 ans plus tard, il revient dans la même salle. Sa dernière visite à Montréal remonte au Centre Bell en 2022. Donc, écoutons une de mes préférées de The Police et de Sting en général. Everything She Does Is Magic. Je vous la souhaite si vous allez être à Montréal, si vous avez réussi à mettre la main sur des billets.

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1: On découvre une jeune artiste française qui se taille une place dans la nouvelle pop franco, c'est Dora Surlot, artiste qui pourrait plaire aux fans de Man I Trust, de Grand Eugène ou de Clairon aux États-Unis. Dora Surlot vient de la campagne française, elle a passé 2 ans à Paris avant de lancer son projet solo à l'âge de 22 ans. Elle a lancé l'année suivante un premier micro-album et dès ce premier titre, son univers est clair, une pop douce, très accrocheuse entre bedroom pop, indie rock, avec quand même beaucoup de groove. Ton portrait est également le titre de son premier mini-album qui est paru l'an dernier. Certains médias en France l'ont décrite comme étant la girl next door de la campagne. Ça, c'est très français comme expression. C'est une image qui lui va assez bien. Sa musique reste simple, accessible, mais c'est traversé par une grande mélancolie. Il y a beaucoup d'influence britannique. On entend ça dans sa musique. Derrière sa musique plutôt délicate, il y a une personnalité qui est aussi très affirmée. On l'entend particulièrement bien sur 10 fois mieux, chanson qui joue avec l'image de la fille sage, mais qui en réalité sait vraiment ce qu'elle veut. C'est séducteur, c'est assumé. Elle est encore en tout début de parcours, mais sa proposition est déjà super claire. Si vous aimez la pop française, vous aimerez sûrement Dora Surlot. Elle est là en 10 fois mieux.

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1: Gros plan sur Steve Lassie, celui qui s'était fait connaître avec la chanson Bad Habit, qui était devenue virale et qui est de retour. Steve Lassie, originaire de la banlieue de Los Angeles, de Compton, en Californie. C'est aussi la ville d'origine de Kendrick Lamar, de Dr. Dre et de Coolio, oui. Donc, Steve Lassie, qui s'est fait connaître d'abord comme membre de The Internet, ce groupe R&B alternatif. Mais très rapidement, Steve Lassie est aussi devenu un producteur recherché qui travaille justement avec Kendrick Lamar, avec Solange, Tyler, The Creator, Vampire Weekend, Kali Uchis. Il s'est fait remarquer pour sa façon de produire des chansons pour d'autres avec des moyens tout simples, parfois simplement avec son iPhone. En parallèle, il développe son propre projet. C'est avec Gemini Wright en 2022, qu'il change de ligue et se fait vraiment connaître. L'album donne naissance à Bad Habit, cette chanson devenue un énorme succès, propulsée notamment par les réseaux sociaux, par TikTok. Elle atteint le sommet du Billboard et vaut à Steve Lassie un prix Grammy. Plutôt que d'enchaîner rapidement avec un nouvel album, Steve Lassie prend son temps. Les 4 ans passent avant son retour, qui est sorti cet été. Un disque qu'il... où il continue de mélanger R&B, funk, pop, rock, mais avec des textures plus psychédéliques. Les guitares rencontrent les synthés. On y retrouve notamment dans les collaborateurs Erykah Badu. Ça a été un échange de collaboration. Lui s'est retrouvé sur l'album d'Erykah Badu. Erykah Badu se retrouve sur le sien. Une très jolie rencontre intergénérationnelle avec des artistes qui aiment brouiller les frontières entre R&B, funk, soul. Ce disque

qui est plus introspectif aussi. Et Steve Lassie est de passage en spectacle ce soir à Toronto et demain à Laval, à la Place Belle. Voici un extrait de son récent album.

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3: 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Tirage, j'ai une paire de billets à vous offrir pour assister à un spectacle qui affiche déjà complet. Les billets se seraient tous envolés en moins d'une minute. On m'a dit 45 secondes. Le concert sur mesure de Thierry Larose qui aura lieu ici même à la Maison de Radio-Canada à Montréal ce vendredi 9 octobre à 19h. C'est diffusé sur les ondes d'ici musique en direct. Le spectacle coïncide avec le lancement de son nouvel album, le X du Y. Et je vais le recevoir ce matin-là, donc le matin du 9 octobre, en direct, en entrevue, à l'effet, à ce micro. Donc, vous pourrez l'entendre vendredi matin, mais pour le voir en chair et en os vendredi soir à la Maison de Radio-Canada, donc il faut être disponible vendredi soir. Il faut pouvoir se rendre aussi à la Maison de Radio-Canada à Montréal. Vous allez sur l'application Radio-Canada Audio, vous cliquez sur le phylactère qui est juste à côté de ma photo et vous répondez à la question suivante. Pourquoi voulez-vous absolument assister à ce spectacle de Thierry Larose? Pourquoi voulez-vous absolument assister à ce spectacle de Thierry Larose? Vous participez via Radio-Canada Audio et je vous souhaite bonne chance.

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1: C'est une minute qui rend hommage à Sass Jordan. Sass Jordan qui a marqué les années 80-90. Cette chanteuse donc qui a habité mon enfance. On a appris son décès en fin de semaine à l'âge de 63 ans. Sass Jordan qui était née en Grande-Bretagne mais qui a grandi à Montréal et qui a fait sa marque dans les années 80 au sein du groupe The Box. Ancienne collaboratrice choriste du groupe The Box, aux côtés d'ailleurs de Marie-Carmen et de Martine Sinclair qui était aussi choriste au sein de The Box. D'ailleurs, Marie-Carmen lui a rendu hommage pendant la fin de semaine sur ses réseaux sociaux. Jean-Marc Pissadia, aussi chanteur du groupe de boxe, lui a rendu hommage. Sass Jordan, qui était immédiatement reconnaissable par sa voix très blues, sa voix à la Melissa Etheridge. Elle avait vraiment un univers assez proche quand même de Melissa Etheridge dans le son et l'énergie et le côté brut. Et moi, je trouve qu'elle avait une voix reconnaissable entre toutes. On pouvait facilement la reconnaître dès qu'elle faisait des voix dans The Box. Et elle a fait des voix dans d'autres projets aussi. Notamment, on l'entend faire des voix dans Un château de sable, chanson phare de Paul Piché. Elle a aussi collaboré avec Aerosmith, AC/DC, Van Halen. Elle a été juge à la compétition musicale Canadian Idol. Dans les années 80, elle a eu beaucoup de succès, Sass Jordan, au Canada. Elle a gagné notamment le prix Juno de la Révélation. Elle a gagné ça dans les années 80, vers la fin des années 80, 88, 89. Ça a été ces années d'énormes succès. Et donc, moi, j'ai vraiment un souvenir ému de Sass Jordan qui, c'est ça, dans The Box, quand elle arrive, là, on sait tout de suite que c'est elle. C'est rare des voix aussi reconnaissables. Elle était mariée à un membre du groupe canadien de Guess Who, le chanteur Derek Sharp. Et elle dit qu'elle a été super marquée, comme elle a grandi à Montréal, elle a été super marquée par Harmonium, Offenbach, Plume la Traverse, qui comptait parmi ses influences. Alors, pour rendre hommage à cette grande voix des années 80 au Québec, voici un des grands tubes de Sass Jordan, Double Trouble.

Ce remix d'une chanson d'Étienne Dao, une récente chanson relativement, Virus X. Étienne Dao, cette exquise et élégante personne que j'avais vue d'ailleurs juste avant Sting au Francofolie de La Rochelle. Excellente soirée, un doublé d'exception. Et je vous parlais de Sting un peu plus tôt dans l'émission, donc tout est dans tout, la boucle est bouclée.

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1: Ce matin, je vous présente une nouveauté à saveur hip-hop de HL. HL pour Henri Langevin. Ce sont donc ses initiales. À la base, il est surtout producteur. Il commence toutefois à sortir des chansons où il est aussi l'interprète au début de cette année. Il fait partie du collectif montréalais Pop Rap 3 Hertz. Il est aussi actif dans différents groupes de la scène musicale montréalaise. HL joue notamment du clavier avec Muosa, groupe qui a remporté les Francs ouvertes et qui a sorti son premier album il y a un mois à peu près. Il joue aussi aux côtés de Camille Lou. Comme artiste solo, HL puise dans le cloud rap, l'hyper trap. Ça peut rappeler un peu Playboi Carti dans l'univers musical. Ce sont des morceaux courts, efficaces, droit au but, avec une esthétique très actuelle. Il y a aussi cette part de mystère volontaire autour de son personnage. Il l'a notamment démontré avec son mini-album Without Me, qui est sorti plus tôt cette année, et depuis, il continue à multiplier les collaborations. On va écouter donc la chanson « Je pense à toi, Sometimes » d'HL, en collaboration avec Frizou.

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1: On prend des nouvelles de Preston Pablo, artiste pop R&B originaire de Timmins, dans le nord de l'Ontario. Preston Pablo, c'est notamment la voix derrière Flowers Need Rain, son succès avec Banks & Ranks, qui lui a valu le Juno de la révélation de l'année en 2023. Je l'avais croisé au Juno d'ailleurs. Très gentil, Preston Pablo. Depuis quelques mois, il est de retour avec un florilège de nouveau matériel. En juillet, il a lancé un mini-album de 5 chansons. Il explore notamment des sonorités pop inspirées du début des années 2000 avec des touches de R&B. Ensuite, il a lancé une collab avec Soran et Zach Zoya. Ça annonce d'ailleurs un nouveau mini-album qui s'en vient prochainement. Les trois avaient écrit la chanson ensemble il y a à peu près 4 ans. Soran, qu'on connaît notamment comme producteur, comme multi-instrumentiste, il assure la production de la chanson. Zach Zoya a signé la chanson avec eux. Et vendredi dernier, Preston Pablo a ajouté une nouvelle pièce à cette série de sorties avec Anything. Et comme si c'était pas assez, Preston Pablo a aussi lancé une chanson de Noël. Bon, on va se garder une petite gêne, là. Il est un petit peu tôt pour écouter de la musique de Noël. On n'est pas encore prêt. Voici Preston Pablo.

0: C'est comme ça que se termine l'effet Pogonate pour aujourd'hui. Demain, on aura entre autres des nouveautés d'Elisapi et de Bibi Club. Je me tourne vers Claudine Prévost qui est prête.
1: Salut Catherine Pogonate.
0: Salut Claudine Prévost.
1: Très heureuse de retrouver les auditeurs, auditrices du manège aujourd'hui. Et on va retourner dans les années 90 à l'émission Dans les Maritimes, à l'époque où il y avait vraiment une grosse scène rock indé.
0: Ouais.
1: On dépoussière le groupe Strawberries aujourd'hui.
0: Oh, okay.
1: Ouais, qui va peut-être vous rappeler des souvenirs. Sinon, si vous les découvrez, je pense que vous allez aimer.
0: Mm-hmm.
1: Aussi, un trio de Brooklyn qui va plaire aux fans de Kroonbin. Si vous aimez l'ambiance psychédélique, je pense que ça va vous plaire. Et la nouveauté d'Étienne Dufresne, notamment.
0: Hey, beaucoup de choses. Et donc, je suis prête à recevoir toutes ces belles choses, Claudine. Allez,
1: tu es bien disposée. On y va.
2: Accrochez-vous. Le manège est parti jusqu'à 15 heures.
1: Ouais, bonjour à tous et à toutes. Très contente de vous retrouver pour une autre semaine aux commandes du manège. Nous sommes le 5 octobre aujourd'hui, le jour de l'élection au Québec. Avez-vous fait votre devoir de citoyen? Hein? Sinon, vous savez que vous avez jusqu'à 20 heures ce soir pour le faire. Petit rappel, et on s'occupe ici de la trame sonore pour vous accompagner dans votre déplacement. Et ça commence dans la joie et l'allégresse, avec rien de moins que Delight.
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Feel It Coming, The Weeknd, en collaboration avec Daft Punk. The Weeknd qui est en grande tournée mondiale depuis 4 ans maintenant. 7,5 millions de spectateurs l'ont vu jusqu'ici. 1 milliard de recettes amassées déjà. Et là, il est dans le dernier droit de sa tournée en Asie. Sa dernière date est le 5 novembre. Et je sais pas si vous savez, mais ça fait des années qu'il nous parle de peut-être la fin de son alter ego ou même de sa carrière après cette aventure. Eh bien, rassurez-vous, il a décidé qu'il poursuivrait. Alors voilà, vous savez tout. Un classique du manège maintenant. Il y a Elisabeth Alegría.

Collaboration de Je ne me tanne pas, Turnstile avec les Torontois Bad Bad Not Good. Et maintenant, on envoie nos oreilles vers le groupe de Québec Les Lunatiques. Saviez-vous que le chanteur des Lunatiques, Antoine Bourque, joue dans le film de Noémie Desleclerc, La meilleure façon, c'est par accident? Il est le perchiste. Si vous avez vu le film, vous savez très bien de qui je parle. Et comme le film connaît beaucoup de succès, le nombre de personnes qui ont la référence augmente. En deux semaines, le film a passé le cap des 100 000 $ au box-office. Ce qui est une très bonne nouvelle pour le cinéma québécois. Donc, on écoute le groupe du fameux perchiste dans Les Lunatiques avec leur titre Dans la nuit.

Aujourd'hui jusqu'à 15h, c'est Claudine Prévost qui vous accompagne. Et en ce jour d'élection provinciale au Québec, je pense qu'on a trouvé la chanson parfaite. On ne peut plus de circonstances. Ça s'appelle Vote, Baby Vote, avec D-Light qui a ouvert l'émission et qui termine la demi-heure.

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Les Britanniques Metronomy, qui nous accompagnent depuis 25 ans maintenant, c'était une version française de Heartbreaker. C'était bien, non? Un titre qu'on retrouvait sur une édition spéciale pour les 10 ans de leur disque Nights Out, sorti en 2008. Et on rentre à Montréal maintenant avec la formation Handsome Ellie.

Oui, c'était bel et bien Jean-Pierre Ferland avec Triladelphia, un titre lancé en 1975 en 45 tours sur la face A. Il y avait cette pièce, puis sur la B, on avait une instrumentale d'André Perry, oui, qui avait enregistré l'album Jaune avec Jean-Pierre Ferland 5 ans auparavant. Oui, le André Perry qui a capté le fameux Give Peace a Chance de John et Yoko au Reine Elisabeth en 69. Alors, c'est le groupe Yoko Feu maintenant qui rend justement hommage à l'époque du vinyle avec leur chanson 33 tours. Bon midi sur les ondes d'ici musique.

C'est la musique du groupe de Québec Lavande dans leur Dream Pop Garage. Est-ce qu'on peut dire ça? Hey, la semaine dernière a passé très vite dans le manège. Je sais pas comment ça a été pour vous, mais ici dans le studio, ça a roulé. Parce que beaucoup de matière musicale à couvrir, hein, mais à ce temps-ci de l'année, c'est toujours comme ça. L'industrie reprend son rythme et nous, ben, on la suit. Alors voici le top 3 des sujets qui vous ont le plus fait réagir la semaine dernière à travers tout ce qu'on a couvert. D'abord, la nouveauté d'Élie Sapie. Elle a enregistré une autre reprise après son album Inuk Titut qui en était rempli. Elle a lancé sa relecture de la chanson Dreams des Cranberries. Une magnifique reprise et si je me fie à tous les commentaires qui sont entrés, je pense que ça fait l'unanimité. En voici un extrait.

mal, hein? Ouais, une chanson qu'Élie Sapie a enregistrée pour la télésérie North of the North, dans laquelle elle faisait d'ailleurs un caméo dans l'épisode diffusé la semaine dernière. Aussi, on a découvert un ensemble britannique, Elder Island. Ils ont un univers super lumineux et dansant. C'est un trio originaire de Bristol. Ils ont 3 albums à leur actif et sont en concert ce soir à Montréal, au Théâtre Fairmount. Voici un extrait de leur excellent titre, Pink Lemon.

Je trouve que leur musique nous amène dans une belle insouciance. Alors, retenez le nom, si ça vous plaît. Elder Island, c'est le nom du groupe. Et aussi, on a eu beaucoup de plaisir à redécouvrir un album de reprise des chansons de Robert Charlebois, un projet qui date de 2013, orchestré par DJ Poirier, qui est allé chercher plein de producteurs de sa génération et de l'autre après, pour voir ce qu'ils feraient si on leur demandait de se laisser aller à partir des grands succès de Charlebois. Et ça a donné un disque très éclectique. On est dans l'électro, certaines reprises nous déstabilisent un peu, mais d'autres nous mettent vraiment un grand sourire dans le visage, comme celle du DJ français Fulgence, que je vous propose d'écouter en entier. Vous reconnaissez la chanson, hein? Ouais, sa relecture de « Je reviendrai à Montréal » sur les ondes d'ici musique.

producteur français Étienne Sevet de Bongo Hop. Si vous aviez besoin d'un peu plus de soleil dans votre lundi, je pense que cette chanson a fait la job, hein? En tout cas, en studio, ça jouait fort et on ne va pas trop s'éloigner de ce rythme-là maintenant avec Stella and the Longos et leur titre Plus vite sur les ondes d'ici musique. Bon après-midi.

0: Le manège poursuit sa trajectoire. On est à mi-chemin déjà et dans les prochaines minutes, on va mettre en lumière un groupe tiré de la scène rock indé des Maritimes des années 90. Scène qui était foisonnante à l'époque avec le groupe Strawberries. Ça vous dit quelque chose? Sinon, ben, on va poursuivre notre mission de vous envoyer des vitamines musicales pour vous accompagner dans ce beau lundi très chargé pour plusieurs.
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Et le manège nous transporte tous maintenant à l'île du Prince-Édouard. Hey, juste l'idée me plaît. Ça fait tellement longtemps que j'y ai mis les pieds. J'adore cet endroit. Je me demande si la dernière fois, c'était pas dans les années 90, au moment où la scène indie rock a secoué les maritimes. Parce qu'à cette époque, il y a eu un gros boom musical dans les provinces de l'Atlantique avec des groupes comme Eric Strip, qui a été d'ailleurs le premier groupe canadien signé par le légendaire label de Seattle Sub Pop. Always aussi, qui a fait jaser beaucoup. Beaucoup avant qu'il ne déménage à Toronto, même que dans les années 90, Halifax avait été surnommée la Seattle du Nord, pour vous dire. Et il y a un groupe qui a connu aussi ses heures de gloire pendant cette période, le groupe Strawberry. Et je suis retombée sur leur musique récemment et j'ai trouvé que ça avait drôlement bien vieilli. Le groupe tournait autour de Deirdre Smith au chant, de Scott Garrett à la guitare et de Brian Arsenault à la basse, avec de nombreux autres membres qui se sont joints au fil du temps. Ils ont lancé deux albums de manière indépendante au début des années 90 avant d'être signés par une maison de disques. Ils faisaient un rock grunge, un brin expérimental. Et preuve de leur importance culturelle au pays, leur album Broke Heart Audio de 98 a été sélectionné pour le prix du patrimoine du Polaris en 2025. Ça, c'est une récompense qui célèbre les grands albums canadiens parus avant la création du prix. Strawberry a lancé une compilation au début du mois de septembre. Alors, avis aux intéressés, on y retrouve entre autres leur chanson Butterfingers, qu'on écoute à l'instant.

C'est le groupe Bon Enfant qu'on aime tant. Groupe qui est en tournée actuellement. Ils seront vendredi à Frélichberg dans la sympathique salle BIT Betterave, puis samedi à Shawinigan. Maintenant, on se tourne vers le projet d'un des membres de Mal Aimé Soleil, Vincent Dette. Projet qu'il mène sous le nom de Scopa. Voici la chanson 7.

Grosse question pour vous maintenant. Êtes-vous allé cueillir des pommes dans un verger cet automne? Je sais, c'est un gros sujet, mais j'ose! Il y en a pour qui c'est une tradition. Je salue les parents de jeunes enfants dont je fais partie. Et il y en a qui ont peut-être délaissé l'activité parce que c'est rendu cher, hein? Une sortie aux pommes avec la petite promenade en tracteur de 42 secondes. Bref, si je vous en parle aujourd'hui, c'est parce que l'auteur-compositeur-interprète Étienne Dufresne vient de lancer une nouvelle chanson qui a pour titre « Pauvre pomme ». Non, mais quel timing parfait. C'est le premier extrait de son troisième album qui va paraître le 27 novembre. C'est une pièce de pop alternative, un brin mélancolique, une chanson qui utilise la chute de la pomme comme le symbole d'un passage inévitable à la réalité terrestre, comme dans « Revenir les deux pieds sur terre ». Étienne fait référence aussi à la métaphore du serpent qui incarne la tentation et la trahison. Et musicalement, on retrouve une douce trame de basse avec des guitares rampantes agrémentées de « ouh » qui reste en tête, vous allez voir. C'est un beau morceau de pop aérienne. J'imagine qu'on aura d'autres détails concernant son nouvel album sous peu. En attendant,

J'espère que l'après-midi vous traite bien, que vous avez un beau lundi. Vous écoutez Mon Manège à moi sur Easy Music jusqu'à 15h aujourd'hui. C'était le groupe Corridor qui a donné quelques concerts ce printemps, mais qui semble plus discret en ce moment, ce qui est très logique quand on pense que leur chanteur Jonathan Personne vient, lui, de lancer son 5e album solo. Hein. On peut pas tout faire en même temps. On se dirige maintenant vers Virginie B. Oui, elle a sorti un nouveau titre en septembre. Chamaille. Et c'est peut-être un titre transition vers un prochain album. Peut-être qu'il y est au travail en ce moment. On écoute pour le moment sa chanson « Rivière » sur les ondes d'ici musique, Virginie B.

L'énergie disco de l'impératrice pour se donner de l'énergie dans cet après-midi. Et on s'en va vers une compatriote française maintenant. Et j'ai nommé Cassidy avec son titre « Danser sous la pluie ».

Sauvage, qui nous mène maintenant vers Douance, une artiste du Saguenay. C'est le projet d'Alexandrine Rodrigue qui a lancé un premier album, il me semble que c'est en 2024. Vraiment un bon disque. J'attends son deuxième avec impatience. Il va sortir le 24 octobre. Voici son titre, Souci.

Dans les prochaines minutes, je vous le dis, si vous êtes des fans de la musique de Kwanbin, je vous présente un groupe de Brooklyn qui devrait vraiment vous plaire. Et on a Dumas sur les rails devant nous, la musique de Moses Bélanger, de Requin Chagrin notamment.

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C'était la musique de Moses Bélanger, le titre Avec toi qu'on vient de s'offrir. Et je sais pas de quoi est fait votre lundi. Bon, outre le fait que vous soyez appelés à voter pour ceux qui y résident au Québec, mais si vous sentez le besoin de vous évader l'esprit, de prendre un moment pour souffler un peu et de vous laisser porter, je vous propose une immersion dans l'univers du groupe new-yorkais Free Whenever, qui est un trio basé à Brooklyn, en fait, qui fait de l'instrumental. Si vous aimez Kroon Bin ou encore Yin Yin, je pense que ça va tomber dans vos cordes. Ils font un mélange de psychédélisme vintage avec une influence de l'Orient sur des rythmiques africaines, avec des guitares mélodiques qui nous transportent dans un bel état de rêverie. Ouais, le genre de musique parfaite pour nous accompagner pendant qu'on popote dans la cuisine ou quand on reçoit des amis pour l'apéro et qu'on a envie d'installer une ambiance groovy, atmosphérique. Free Whenever a connu sa plus grosse année en 2026. Ça fait 5 ans qu'ils font de la musique ensemble, mais cette année, c'est la consécration, avec des concerts présentés dans les plus grands festivals aux États-Unis, avec un public grandissant, un nombre d'écoutes en ligne qui a quadruplé au cours des 12 derniers mois. Ce sont de grands adeptes de l'improvisation. Ils savent quand une chanson commence, mais savent pas ni quand ni comment elle va se terminer. C'est comme ça qu'ils créent, puis ensuite, ils s'en vont en studio pour enregistrer. Là, on sait qu'on part pour 4 minutes 10, parce que c'est une chanson enregistrée. Et c'est un nouveau titre tiré d'un disque qui va sortir le 11 décembre. Ça pour titre Court Order, le trio de Brooklyn Free Whenever.

C'est le groupe montréalais Soleil Secret, à une dizaine de minutes de l'arrivée de Nicolas Ouellet, qui va débarquer avec sa pile de nouveautés, comme à chaque lundi, c'est la tradition. Et c'est la française Requin Chagrin qui prend le relais tout de suite. Le projet de Marion Brunetto, avec une chanson tirée de son très bon quatrième album, paru au printemps dernier. Et la chanson Décollage. Bon après-midi sur les ondes d'ici musique.

0: C'est le dernier virage que prend la montagne russe pour cette émission du lundi 5 octobre. Bonjour Nicolas Ouellet.
1: Bonjour.
0: As-tu fait ton devoir de citoyen?
1: J'ai fait mon devoir de citoyen avant de venir au travail. Je voulais me sentir léger et avec le sentiment du devoir accompli pour arriver à l'émission aujourd'hui.
0: C'est exactement là où je m'en vais après cette émission. C'est important.
1: Très important à tous les gens qui sont au Québec et qui nous écoutent. C'est un privilège de pouvoir voter. On l'oublie des fois. Allons-y.
0: Ouais.
1: Exerçons notre droit de vote.
0: Peut-être que le choix est plus difficile à faire cette année. Je sais pas. Il y a beaucoup de choix, en tout cas.
1: Ça, c'est sûr.
0: Il y a beaucoup d'offres. Je m'appelle Claudine Prévost. Je vous remercie d'avoir participé aujourd'hui à ce tour de manège. Les nouveaux sons de Nico débarquent en quantité phénoménale.
1: Ben oui, les 60 premières minutes, comme toujours. C'est ça, la tradition, et on la poursuit aujourd'hui.
0: Alors, ben je te souhaite une bonne émission.
1: Merci.
0: Et nous, on se retrouve demain. Dans quel gouvernement? On le sait pas.
1: Je sais pas.
0: On le saura vers minuit ce soir, ou à peu près, hein? Ciao tout le monde.

la pure puissance, la lourdeur, mais surtout l'émotion, la vulnérabilité au centre de ce nouvel album de Elegy. Faites-vous plaisir à l'écouter ça. Ça s'appelle Le Chaos et l'Ordre. Énorme coup de cœur pour moi, cette chanson. C'est Saint-Fidèle qu'on vient d'entendre. Camille IMB, ses amis ici.

On l'aimait déjà Camille Yembe, mais avec cette initiative, on l'aime encore plus. Elle qui, dit-elle, se battait il y a 2 ans pour faire entendre sa musique, pour avoir sa place sous les projecteurs. Elle a décidé d'utiliser sa toute nouvelle notoriété pour permettre à des artistes bruxellois d'être eux aussi sous les projecteurs, de profiter de la lumière qui est braquée sur elle pour rayonner. Elle a donc invité 3 artistes, Leslie Raffa et le trio Bruant, sur cette chanson qui s'appelle « Tout est facile », sélectionnée parmi 750 candidatures. Elle vient de remporter d'ailleurs, Camille Yembe, le prix Joséphine et le prix Joséphine des 18-20 ans pour son nouvel album « Jeune et laide », son premier album en carrière, qui est une pure tuerie, une réussite sur tous les fronts. Écrivez-moi, je veux avoir de vos nouvelles. La semaine commence, on a besoin de se mettre à jour. Où êtes-vous? Qui êtes-vous? Que faites-vous en écoutant Nouveau Son en ce lundi 5 octobre, jour d'élection au Québec? Vous m'écrivez 514-980-7667 ou via la bulle de conversation sur Radio-Canada Audio. Vous me laissez votre nom et en échange, je vous salue.

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0: excellent et bien exécuté. Ça s'appelle Mess de Joseph Laurent. Je viens de sortir un projet qui s'appelle Fait-la vendredi dernier. Ça fait partie des nouveautés qu'on a pour vous pendant les 60 premières minutes de cette émission. Ça s'appelle Nouveau son, c'est la tradition tous les lundis. J'attends de vos nouvelles. Comme ça, je peux vous saluer sur les ondes nationales, vous accueillir dans le club. Vous me laissez votre nom au 514-980-7667.
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quel magnifique titre d'album de Jonquée. Ça s'appelle « Si on est la somme des gens qu'on aime ». C'est sorti vendredi dernier. Ce qu'on écoute ici, c'est « Offrande ». Ça a été précédé, cette chanson, de la nouveauté de Pierre Quenders avec Poté qui s'appelle « I Wanna Know ». Avant ça, on a eu Ben PLG et Aurel San, mentir au psy de cet excellent album de Ben PLG qui triomphe une fois de plus. L'histoire sans fin, sorti aussi vendredi dernier. Et Swing, juste avant ça. Salutations à Stéphanie qui m'a écrit dans la messagerie texte. Elle dit « Moi aussi, j'ai voté ». Donc, elle est au Québec. Elle dit « Saint-Fidèle, très nice, en route vers le yoga. » Elle dit « Je dois me remettre en forme. » C'est bien. Tant que c'est accompagné de bonne musique, tout va bien aller. Écrivez-moi, faites comme Stéphanie, que je puisse vous saluer sur les ondes nationales, vous accueillir dans notre très beau club Nouveau Son. 514-980-7667. Moi, de MZ.

favori AC Music, Yashim, vient de débarquer avec une toute nouvelle chanson qu'on vient d'entendre, bien planante, sans renier ses, son héritage latino. Yo sé.

0: est arrivé tout en surprise avec ce EP Woody. Projet qui s'appelle Staff Meal. Collaboration ici avec Lova, Salto. Il y en a d'autres des collaborations sur cet album, entre autres avec Guess Me et Primero. Au retour, notre son de la semaine pour cette semaine.
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0: On pensait que l'été était terminé et le show de chaleur arrive avec cet hymne qui va vous faire danser. Ça me donne envie d'utiliser le mot popotin. Ouais, ça va vous faire bouger votre popotin. Première et dernière fois que je dis ça. Cela dit, c'est notre son de la semaine. Ça nous fait très

Tous les jours cette semaine, vous allez entendre cette chanson de chaude chaleur. Ça s'appelle They Them Summer. On fait pas mieux en matière de pop éclatante, rayonnante, brillante, galopante. Tous les qualificatifs que vous voulez. Six amis derrière ce projet chaude chaleur. Ils ont participé entre autres au Francouverte en 2026. On fait plusieurs festivals. Et là, reviennent avec cette chanson. Deuxième morceau de leur courte et déjà stellaire carrière, j'oserais le dire. On a 15h33, 16h33 si vous êtes dans les maritimes. Ah, mon utilisation du terme popotin a créé de la réaction. Salutations à Diane qui m'a écrit « Oh, popotin, j'adopte! » Tu l'as jumelé au son de la semaine, donc tu devras l'utiliser toute la semaine ou trouver un synonyme parce que ça « groove ». Ah ouais, c'est vrai. On va trouver toute la semaine une façon de décrire ce que ça nous fait vivre dans notre corps, dans nos parties les plus bougeantes. Salutations à Christine. Il m'écrit « Allô, Nicolas, popotin, c'est bien correct. » On dit « Bonne fin d'émission. » Merci, ma chère. Extrait du nouvel album de Gabriella Olivo ici.

L'Australian Logic 1000, nouvel album Confirmation. C'est sorti vendredi dernier, puisqu'on est dans nos 60 premières minutes d'émission en ce lundi, ce qui veut dire qu'on a que des chansons qu'on écoutait à la fin de la semaine dernière qu'on veut vous faire découvrir ou redécouvrir. Ça, c'est très fort. L'italien Fresh Mula, Fuori.

Johansson, If You Like, de son tout nouveau projet, sorti la semaine dernière, le 30 septembre. Ça s'appelle Still in Charge. Ça fait suite à l'univers qui s'appelait Captain, qui nous avait offert Benson. Un leader, c'est ce qu'on en comprend. If You Like, c'est ce qu'on a entendu. 15h46, 16h46, vous êtes dans les Maritimes. Les 60 premières minutes de Nouveau Son, c'est toujours consacré les lundis aux chansons qu'on a écoutées à la fin de la semaine précédente, qu'on a envie de vous faire découvrir, qu'on a envie que vous adoptiez, que vous ajoutiez à vos listes d'écoute musicale et même que vous partagiez. Et la mission globale est toujours la même. Énergie, légèreté, accompagner le plus bel après-midi de votre vie si c'est ce que vous vivez en ce moment, ou sinon vous faire faire un 180 à ce pénible lundi que vous avez peut-être vécu. Ça devrait vous aider. Zalib Garden de Dove Eliana. Et des Zalib Garden, c'est notre refuge imaginaire à mi-chemin entre la fin du monde et la piste de danse. C'est ce qu'on va vivre ensemble. Dove Eliana, Zalib Garden à Nouveau-Zélande.

Black Bones avec Ashake, de gros talents nigériens sur cette chanson qu'on vient d'entendre, qui s'appelle Ikebe 3000. Salutations à Geneviève qui a beaucoup aimé une fois de plus Gabriella Olivo, elle écrit « Ça ne fait que continuer d'être genius, wow! » Vraiment, voici Teen Days, Want.

petite instrumentale une fois de temps en temps. Pour se clairer le palais. Teen Days Want. Le Sunrise Mix. Le soleil se lève sur cette chanson. M&I vient d'arriver avec ce EP, c'est vraiment très bon. Ici avec Croy, Step 1.

Les nouveautés sont derrière nous. Il reste une heure de sélection musicale bien fraîche pour accompagner votre premier après-midi de la semaine. Si vous avez raté ne serait-ce qu'une nouveauté, vous allez faire un tour sur Radio-Canada Audio sur le fil de nouveaux sons. Vous allez voir, tout est très bien identifié. Vous allez pouvoir écouter ce segment de nouveautés avec bonheur et légèreté. 16h01, 17h01 si vous êtes dans les Maritimes. On commence avec une grosse chanson. Vous aurez compris au nombre de pièces de ce projet-là que je vous fais jouer que c'est un gros coup de cœur pour moi cet automne et même cette année. Here Because of Hope, c'est l'album de Ezra Collective. Ici avec Libyanka. Ça s'appelle Most High.

rencontre de plusieurs univers sur cette chanson. Tatou, T-A-T-T-U-U. Russian à la production. Entrepreneur, chanteur, auteur-compositeur et producteur surtout jamaïcain. Loje, le Nigérian, est sèche. Ni ça sèche ici. Ça s'appelle On danse. Le soleil.

C'est important d'avoir des artistes comme Daniela Lalita qui abordent la pop avec un angle juste un peu transversal qui nous permet d'avoir accès à des chansons comme celle qu'on vient d'entendre. Aurora, collaboration avec Dinamarca. On le suit depuis ses tout débuts, un nouveau son. Il s'appelle Melvin. Voici Rosta. Yeah.

Moriria y Moriria de Akrila. À nouveau son. 16h27, 17h27, si vous êtes dans les maritimes. Encore plusieurs excellentes sélections musicales, dont notre son de la semaine qui s'en vient dans moins de 5 minutes. Mais ici, chanson récente de Given avec Lloyd. Voici Tiki Tac.

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4: Son de la semaine. Gracieuseté, chaude chaleur. Tantôt, j'ai utilisé l'expression « avoir envie de bouger son popotin » quand on écoute cette chanson-là. Et je la réutilise. Pour la première ou la dernière fois, je sais pas.

Ça, c'est de la pop, de haute voltige, inclusive qui plus est, des dames summer, de chaude chaleur. Si je ne m'abuse, c'est sûrement la deuxième chanson en carrière pour ce groupe qui a entre autres participé au Francouverte en 2026, qui a fait quelques tours de festival. Il y a une autre chanson qui s'appelle Chambre Noire, si on va faire un tour sur leur plateforme. Six amis dans ce groupe qui nous offrent cette pop galopante, scintillante et qui donne envie, oui Diane, de bouger notre popote. C'est fait, c'est adopté. Utilisez cette expression de toute la semaine. On va vivre avec, que vous le vouliez ou non. Salutations à Marilyn qui m'a écrit. Elle dit merci d'exister, merci pour la personnalité et pour la musique. Je vous écoute, c'est ma station préférée. Ici musique, du lever du jour à la nuit noire, c'est la station à écouter. Peu importe ce que vous faites. Écrivez-moi que je puisse vous saluer sur les ondes nationales. Je veux savoir comment on vous accompagne aussi en ce lundi. C'est toujours un plaisir d'avoir des membres nouveaux et anciens, anciennes dans ce club nouveau son. 514-980-7700.

officielle de l'album de Lydia Kepinski qui s'appelle C'est parti, qui est sorti le 25 septembre dernier. Elle est venue lancer cet album officiellement ici même à Radio-Canada à Montréal pour un concert sur mesure que j'ai eu le plaisir d'animer. C'est toujours disponible sur Radio-Canada Audio. À écouter, ça a été un moment transcendant. Il y en aura un autre ce vendredi 19h, un concert sur mesure avec Thierry Larose. Voici Tamara Flores et Tourist.

Tamara Flores avec Tourist. Cette chanson s'appelle Besala Mucho. Excellente question ici de Mélanie qui demande, est-ce qu'il reste des places pour le concert sur mesure de ce vendredi? Non, mais d'ici la fin de la semaine, dans plusieurs émissions d'ici musique, dont la mienne, vous allez pouvoir avoir la chance de gagner les dernières paires de billets pour ce concert sur mesure de

La musique de Lin Lin, cette chanson s'appelle Petit Chéri, à nouveau au son, 16h48. 7h48, vous êtes dans les Maritimes. Il y a Lily qui a beaucoup aimé Bezalamucho, Tamara Flores plutôt, et Tourist. Et tu te dis à quel point mon lundi a pris une tournure différente grâce à l'émission. Ça fait plaisir à aller. Salutations aussi à Eric qui est branché. Il vient d'enfourner un pain avec la dernière courgette du potager avec chocolat noir et blanc. J'ai faim. On parle à Alexandre Courtois après ceci. Hello.

0: Hello sur son album Steps. Et Alexandre Courtois vient de s'installer en studio. Bonsoir, mon cher.
1: Oui, hello, comme le dirait Yacine Tidon, facile, hein?
0: Toi, okay. J'allais ajouter, si tu cries à l'aide, Alex,
1: ouais.
0: Moi, je t'entendrai. Ouais. T'inquiète pas.
1: Mais ça va, j'ai super bien. En pleine forme, j'ai fait un beau séjour au Saguenay-Lac-Saint-Jean en fin de semaine pour le Salon du Livre.
0: Oui.
1: Pour les histoires pour enfants que j'écris là, à El Capucci qu'on peut entendre sur Radio-Canada Audio. Et c'est toujours un plaisir parce que les gens me parlent aussi de tellement Courtois, de l'émission. C'est toujours un plaisir de rencontrer les auditeurs. Aujourd'hui, mon cher, entre autres, on a pas mal d'affaires puis je suis vraiment content. Entre autres, une primeur, un extrait de son deuxième album qui sort ce vendredi, Gaïa. Nous offre un morceau à Tellement Courtois. On aura Dominique Fils-Aimé qui reprend un classique de Daniel Bélanger. Aussi, on a écouté le nouveau disque de Gabriella Olivo. Peut-être l'as-tu écouté aussi.
0: Bien sûr, on a fait un petit extrait tantôt.
1: Bon, ben, très bel album.
0: Magnifique.
1: Et on aura une des quatre nouvelles chansons de Stevie Wonder qu'il avait enregistrée en 1976 pour son classique Songs in the Key of Life. Il a lancé un EP là, tout récemment. Donc, on vous propose un nouveau titre tout à l'heure.
0: 50 ans plus tard.
1: Ouais.
0: Ça se passe à Tellement Courtois dans moins de 8 minutes sur les ondes d'ici musique. On a quelques chansons à vous offrir d'ici là. Bon, celle-ci, Destin Conrad. Ça s'appelle More Love.

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Bonjour à tous, c'est Alexandre Courteau. Très heureux de vous retrouver en ce lundi 5 octobre. Gros week-end pour moi où j'ai rencontré plein d'auditeurs de l'émission au Saguenay-Lac-Saint-Jean, à Jonquière, à Chicoutimi également, où j'étais pour le Salon du livre du Saguenay-Lac-Saint-Jean, bien sûr avec mes histoires pour enfants El Capucci. Merci à tous d'être venus me serrer la pince et salutations à nos auditeurs du Saguenay-Lac-Saint-Jean. J'espère que vous passez une bonne journée, bonne fin d'après-midi à tous et à toutes. Aujourd'hui, entre autres, la légende Stevie Wonder dévoile 4 chansons enregistrées en 1976 en marge de son grand disque Songs in the Key of Life. Aussi, la Montréalaise Gaïance nous offre en primeur un extrait de son deuxième album qui sort ce vendredi. Dominique Fils-Aimé nous offre une vibrante relecture d'un classique de Daniel Bélanger. La Québécoise Gabriella Olivo embrasse ses racines mexicaines sur son premier album. Et le meilleur groupe funk de Montréal, The Brooks, vient de lancer un album enregistré en concert au Brésil. Ça se poursuit de plus belle en cette journée avec un classique de Manu Dibango, Soul Makossa, grand saxophoniste et chanteur camerounais. Encore une fois, bienvenue à Tellement Courteau et très bonne semaine à tous.

0: Modebe au Cameroun, Wende à Kiev.
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Ça s'appelle Soleil couchant, le Soul Jazz Orchestra. Et il y en a qui dansent en studio. On va poursuivre avec Pleasurewood, duo du Royaume-Uni, fortement influencé par les musiques des années 60 et 70, particulièrement la musique soul et funk. Le groupe vient de lancer son deuxième album, Electric Telepathy, c'est sorti vendredi dernier. Il y a une petite inspiration, Bollywood, la musique de film indien, très intéressant sur le disque. On va entendre un extrait ici, Mojave Desert, Pleasurewood.

Et oui, on fait jouer de la musique québécoise, bien sûr, de la musique d'ici, Slum, S-L-U-M-M, Beach Rock. Il y a 50 ans, Stevie Wonder lançait son excellent album, le grand disque Songs in the Key of Life. Un de ses albums les plus marquants où on retrouvait entre autres Sir Duke, Isn't She Lovely as Another Star, Love's in Need of Love Today, entre autres. Un disque qui mêlait soul, funk, jazz, gospel et influence pop. Il avait à l'époque remporté 4 prix Grammy, dont le Grammy du meilleur album de l'année. Et le disque est classé au 4e rang du palmarès des 500 meilleurs albums de tous les temps par le magazine Rolling Stone. Pour souligner ce 50e anniversaire, Stevie Wonder a décidé de dévoiler il y a quelques jours un EP de 4 chansons inédites, enregistrées lors des sessions de l'album en 1976. Il dit « Nous n'avons pas ajouté ces chansons à l'album à l'époque, mais elles faisaient partie de ce que je ressentais et de ce que je découvrais au moment de sa création. Elles me ramènent à cette période de ma vie et maintenant, elles peuvent faire partie de la vôtre. » Alors, évidemment qu'on a mis la main sur les 4 chansons et que vous allez les entendre éventuellement. Il fait la majorité, enfin, il joue la majorité des instruments là-dessus. Basse électrique, synthétiseur, Fender, clavier Rhodes, bien sûr. Vous le savez peut-être, il est en tournée. Il n'y a pas d'arrêt, malheureusement, au Canada. En voici donc une de ses nouvelles. I'm into living Stevie Wonder.

Racasse et Gab avec Bookstore. On va poursuivre avec Audrey Pound. Alors, c'est une trompettiste, chanteuse également, compositrice, productrice. Elle est australienne. Nous, on vient de tomber sur elle avec son tout nouveau disque Body of Waters. C'est son deuxième album. C'est une étoile montante du jazz mondial. Et vous allez entendre ici un extrait de son nouveau disque Stay Awake, Audrey Pound.

Wow, ça s'appelle Camomille. Et c'est une jeune Montréalaise, Kat Pereira. Franchement, très, très intéressant. Et on va poursuivre avec une autre Montréalaise qui, elle, maintenant, habite à Lisbonne, au Portugal. Elle s'appelle Gaïance. Et merci, Gaïance, pour cette primeur. Parce que ce que vous allez entendre, vous ne pouvez pas l'entendre nulle part ailleurs. C'est une exclusivité tellement courtois. Alors, on la connaît, Gaïance, artiste multidisciplinaire, DJ, productrice, autrice, compositrice. Elle va lancer donc son deuxième album ce vendredi, le disque s'appelle Roaming. Et elle décrit l'album comme un carnet de voyage sonore né d'une décennie de déplacements. Elle a beaucoup voyagé, elle s'est inspirée de ses expériences au Brésil, à Bruxelles, à Amsterdam et partout ailleurs sur la planète. Elle a voulu redéfinir son rapport au lieu et à elle-même, donc le disque aborde la libération, la transformation, la préservation de soi. J'ai eu la chance de l'écouter ce matin. Plein de collaborations, entre autres avec Funky Watt, Wally, Magi Merlin, Deville, des artistes de Montréal. Ce que je vous propose ici, c'est une chanson en français. Ça s'appelle Ensemble et c'est une nouveauté donc de Gaïance. Merci encore pour cette belle primeur.

Écoute, Julio, je ne sais pas ce qu'il y avait dans ta bouteille d'eau lorsque tu as programmé l'émission il y a quelques jours, mais wow, très, très bon ici. Jazz à Nova avec Another We New Day. C'est tellement court sur Ici Musique. On va poursuivre avec Gabriella Olivo. La Québécoise aux origines mexicaines nous envoûte littéralement avec son premier disque qui vient de sortir, Reflexiones. Alors, je le dis en espagnol, malgré mon espagnol boiteux. Et c'est un album qui nous a charmés parce qu'elle chante en français, en anglais et justement un peu en espagnol. Et sur plusieurs titres, elle embrasse totalement ses racines mexicaines pour notre pur bonheur. Elle dit « Cet album est pensé comme un voyage où chaque chanson devient un tableau, une émotion, un instant suspendu. » Elle va lancer son disque au Centre national des arts à Ottawa le 23 octobre prochain, le 29 au Pantoum à Québec et le 3 novembre prochain, elle sera au ministère à Montréal. Gabriella Olivo avec ici un extrait de son nouveau disque.

Les Empanadas Illegales, c'est un groupe de Vancouver. C'était ici Tranquilo. Et merci pour vos messages. Et j'aime ça parce que vous me faites parfois des résumés de spectacles, de concerts. J'aurais bien aimé voir Gorillaz en fin de semaine, mais j'étais au Saguenay-Lac-Saint-Jean. Et Yannick m'a fait un résumé en disant que Damon Albarn du groupe s'est montré généreux, très impliqué, interagissant souvent avec la foule, plein d'invités. Un des membres de De La Soul était sur scène. J'adore vos résumés. Je vous rappelle que vous pouvez m'écrire tout simplement en utilisant la bulle de conversation sur l'application Radio-Canada Audio. Vous connaissez le chemin maintenant. Ou encore notre adresse courriel tellement@radio-canada.ca. Ce qui s'en vient à l'émission, entre autres, on aura Dominique Fils-Aimé qui nous offre une vibrante relecture d'un classique de Daniel Bélanger. Je ne vous dis pas quelle chanson, mais vous allez voir, c'est très chouette. Et on aura également le meilleur groupe funk de Montréal, The Brooks, puisque The Brooks vient de lancer un album enregistré en concert au Brésil, ça brasse, c'est bon. Vous en aurez un extrait tout à l'heure. Ça se poursuit de plus belle dans quelques instants sur Ici Musique, d'un océan à l'autre avec Ezra Collective.

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ce morceau-là, c'est tellement bon, c'est chaud. Jubilee Feeling, c'est extrait du tout nouveau disque du groupe Ezra Collective. Because of Hope, Here Because of Hope, c'est ça le titre exact de l'album. On est ici à cause de l'espoir, pourrait-on traduire. Franchement, excellent album, un des bons disques de 2026. Ça se poursuit de plus belle avec un grand classique. On se casse pas la tête, on se fait plaisir. Let's go, Gimme the Night, George Benson.

Je ne peux pas vous dire exactement quelle est l'année de sortie de ce morceau-là. Nous, on pense 78, tu sais, fin 70, début 80. C'est tiré d'une compilation qui s'appelle French Disco Boogie Sounds Volume 4, qui contient des chansons sorties entre 77 et 91. Mais on pense plus, nous, que c'est la fin des années 70. C'était ici un titre absolument délicieux. Un artiste qu'on ne connaît pas, d'ailleurs, ni d'Ève ni d'Adam. Chris O'Hara avec « Sur les coussins de la discothèque ». Poursuivons à Tellement Courtois en direct sur Ici Musique avec le meilleur groupe funk de Montréal. J'ai nommé The Brooks. The Brooks qui nous fait revivre un concert au Brésil avec son tout nouveau disque Live in Brazil. Au menu, bonne ambiance, groove absolu et exactitude musicale. Et à notre époque survitaminée de l'intelligence artificielle, ça fait plaisir d'entendre des vrais musiciens sur scène. Et leur joie est contagieuse. On se croit dans la salle du funk authentique de grande qualité. Et le choix du Brésil pour cet enregistrement dépasse la simple opportunité de tourner. C'est le bassiste Alexandre Lapointe qui disait « Le public brésilien possède cette culture du rythme qui nous a permis de vibrer sur la même fréquence. » Le disque a été enregistré donc devant des milliers de personnes charmées par leur funk venu de Montréal. Un album qui prouve que le groove ne connaît aucune frontière. The Brooks ici avec un extrait du disque « Play the Part ».

le Cubain Sima Funk avec À tout Merced, un morceau sorti en 2024. On va rester dans cette belle ambiance feutrée avec FKJ maintenant, français. Il a lancé tout récemment un très beau disque qui s'appelle Tiber. Il décrit son album comme un voyage qui mène vers la lumière. Il dit, j'espère que les gens retireront une vision optimiste tant pour leur propre vie que pour le monde. Et on en a besoin d'optimisme par les temps qui courent, je pense. FKJ avec I Want You.

Il y a une ambiance vraiment spéciale ici ce soir à Radio-Canada. Patrice Roy et les collègues sont dans l'atrium en train de faire cette émission spéciale qui a déjà commencé au RDI. Émission plus tard que vous pourrez écouter tout le monde, là. Enfin, ils seront sur ICI Télé un peu plus tard. Je crois que c'est à 19h que ça commence l'émission soirée électorale, bien sûr, ici au Québec. Patrick Moonbird, qu'on vient d'entendre ici, c'est un artiste autochtone. Il est originaire de Prince Albert en Saskatchewan. On va poursuivre avec Vieux Farka Touré. Il est né en 1981. C'est un musicien malien, fils du célèbre musicien Ali Farka Touré.

envoûtant ce morceau d'un groupe canadien Mirager avec Snake Eater. Dominique Fils-Aimé, elle va maintenant vous donner un petit frisson parce qu'elle nous offre une vibrante relecture d'un classique de Daniel Bélanger. On va l'entendre avec sa reprise dans Sorcelé. Elle dit « Ensorcelé explore une facette des multiples réalités que l'amour peut nous faire vivre, une quête de liberté différente de celle que je chante habituellement. » Elle dit « Cette chanson est pour moi un bijou déposé dans notre imaginaire collectif et je pourrais parler d'amour sous toutes ses formes jusqu'à la fin des temps. Cette reprise est pour moi une manière de faire de plus, une manière de, oui, de plus de le faire, donc de parler de l'amour. Elle est nommée à deux reprises à la disque cette année, catégorie rayonnement international et album jazz de l'année. Tournée internationale, je regardais ça, Europe, États-Unis, elle sera le 12 novembre prochain de retour chez nous à Terrebonne, au Théâtre du Vieux-Terrebonne. Le 13, elle sera à la Maison de la culture de Waterloo. Le 14 novembre à Sherbrooke, au Théâtre Granada. Le 15 à Brossard, au Théâtre Manuvie. Et le 20 au Carré 150 à Victoriaville, que je salue d'ailleurs, les gens du Carré 150, toujours très sympathiques. Dominique Fils-Aimé, maintenant qu'on va entendre ici avec Ensorcelé.

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Le français est voyou avec deux oiseaux. On a appris hier le décès du rappeur français Prince Wally. C'est triste parce que le musicien qui était natif de Montreuil, c'est en banlieue de Paris, était âgé seulement de 34 ans. Il est décédé d'une maladie rare. Il avait lancé un premier album solo, Moussa, en 2022, sur lequel il y avait des belles collaborations, entre autres avec Feu Chatterton ou encore Luigi. On va l'entendre ici dans une collaboration avec sa conjointe, musicienne également, Enchantée Julia. Prince Wally avec 11.

Marie-Pierre Arthur ici avec Paradis. Elle sera le 30 octobre prochain d'ailleurs à Laval des Rapides, sinon le 6 novembre aussi à Bécancour et le 13 à Saint-Hyacinthe. Demain à Tellement Courtois, une nouveauté avec les Nubian Twist, excellent morceau, Pierre Quanders ainsi que Michel Ndegue au cello qui vient de lancer un très très bon disque de reprise. Je vous rappelle que toutes nos émissions sont en rattrapage sur Radio-Canada Audio. Stanley Péan s'en vient avec Quand le jazz est là. C'est Alexandre Courtois. Merci de nous écouter. Je vous souhaite une très bonne soirée. On se retrouve demain à 17h ou 18h dans les Maritimes.

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3: Bonsoir. Au microphone pour les deux prochaines heures, Stanley Péan. À l'antenne d'Ici Musique, c'est l'heure de Quand le jazz est là.

Paru en single au début de l'année 2026, cette relecture de la chanson « As », une immortelle de Stevie Wonder, était le premier extrait du plus récent album de l'américano-britannique Stacey Kent, « A Time for Love », paru en avril dernier sous étiquette Naïve. En revisitant ce classique créé en 1976 sur l'album « Songs in the Key of Life », Stacey Kent a choisi de transposer le morceau dans son univers feutré et minimaliste. Elle était accompagnée par le claviériste Art Hirahara, ainsi que par son mari, le saxophoniste-flûtiste Jim Tomlinson, qui intervenait également ici aux percussions. Cette chanson met la table pour l'essentiel de notre émission de ce soir, que j'ai conçue comme une sorte de prélude à l'épisode de Soul la nuit qui sera diffusé à 1h du matin. Vous savez peut-être que pour célébrer le cinquantenaire de Songs in the Key of Life, Stevie Wonder vient de faire paraître un EP de 4 chansons qui avaient été enregistrées à l'époque et destinées à ce double micro-sillon emblématique, mais qui en avaient été écartées à la dernière minute. À Soul la nuit, je vous ferai entendre ces pépites récemment découvertes. Entre-temps, à cette émission-ci, nous allons notamment écouter quelques relectures jazz de chansons créées par Stevie Wonder sur cet album qui a fait sa marque dans l'histoire de la musique populaire. Il y aura aussi à notre programme quelques chansons de Jackie Naylor qui sera de passage à Vancouver cette semaine, ainsi que des extraits du nouvel opus de l'organiste Olivier Mador-Millette, la trilogie des Chiens Saucisses, qu'il vient d'ailleurs lancer à Montréal cette semaine.

Mais revenons-en à Stevie Wonder. Suivra d'ailleurs dès maintenant une version de sa chanson Another Star par Dee Daniels, soutenue par le trio du pianiste Tony Foster, une plage de l'album Jazz in It que la chanteuse lançait en 2007 sous étiquette 3XD. Après quoi, il y aura la reprise de If It's Magic par Gretchen Parlato, avec notamment Robert Glasper au piano, Mark Giuliana aux percussions. C'est une piste de The Wise Ones, un disque édité par la firme Edition un peu plus tôt cette année.

The Sand figure sur son troisième album, The Gospel Truth, paru en 2011 sous étiquette ACT. Tout comme l'original de Stevie Wonder sur Songs in the Key of Life, cette version conserve le message de recueillement et de dialogue intérieur. The Sand l'explore dans une esthétique profondément marquée par le gospel, portée par son timbre de voix chaud et son jeu de piano organique. Un chœur composé de Janet Kern, de Sharon Dial, de Rigmor Gustafsson et de Jessica Pilnas l'appuyait vocal. Et le groupe était complété par Mathias Torell à la guitare, Tobias Gabrielsson à la basse et Anders Edlund à la batterie et aux percussions. On poursuit avec une reprise de Love's in Need of Love Today par la chanteuse Dara Tucker, tirée de son album Dreams of Waking, Music for a Better World, paru en 2021 sous étiquette Green Hill. Elle bénéficie du soutien du pianiste Cyrus Chestnut, du contrebassiste Desrin Douglas et du batteur Jonathan Blake, ainsi que des interventions de John Ellis au saxophone, Gifton Jolin à la trompette.

prise par Grooveyard, une formation torontoise chevronnée, co-dirigée par le guitariste Michael Occhipinti et le chanteur et saxophoniste Lester McLean. Cet enregistrement date de 2018. Paul Neufeld était au clavier, Nico Nayar à la basse, Paul Antonio à la batterie. Lester McLean dirigera son groupe actuel avec Michael Occhipinti au Rex de Toronto ce vendredi 9 octobre à l'heure de l'apéro. On va retrouver Lester McLean sur le morceau Short Piece, issu de l'album 100% Concentrate de la formation torontoise The Color of Soul, un disque paru en 2002. Ce groupe de funk fusion instrumentale mené par McLean comptait également dans ses rangs son frère, le batteur Mark McLean, ainsi que le bassiste John Kanakis, le claviériste Andrew Craig et le saxophoniste Mark Patterson.

Cette transposition du succès disco-rock Miss You, créé par les Rolling Stones en 1978, a été publiée en 2003 sur le deuxième album de la chanteuse Jackie Naylor, intitulé Shelter, une production de la firme Ruby. Originaire de Saratoga, en Californie, Jackie Naylor a fait ses débuts à la fin des années 90 et s'est imposée avec sa voix puissante pétrie de soul. Elle se produira en quartet sur la scène du club Frankie's de Vancouver vendredi et samedi soir. On l'écoute à nouveau. Sa reprise de This Guy's in Love with You est parue sur son 12e album, Treasures of the Heart, sorti en avril 2024 sous étiquette Ruby Star. L'arrangement de ce classique de Burt Bacharach est signé par son mari et collaborateur de longue date, le pianiste multi-instrumentiste Art Kou.

Vanessa, composition du pianiste et maestro Vic Vogel, issue de son album 1 plus 1 égale 2, sorti en 2006 sous étiquette VV. Ce disque proposait des dialogues au piano avec des solistes du grand orchestre de Vic Vogel, dont le trompettiste Randy Lauro, sur cette deuxième de deux prises de ce même thème. Randy Lauro se produira au Diez Onze de Montréal jeudi et vendredi à 19h et 21h30, entouré de ses vieux complices Alain Caron à la basse et Paul Brochu à la batterie. Il accueillera des collègues français au sein du Paris-Montréal Sextet, en l'occurrence Pierre Bertrand au saxophone, Denis Leloup au trombone et Alfio Aurelio au piano. Tenez, poursuivons avec une composition de Pierre Bertrand, le morceau Carnaval, interprété par le Paris Jazz Big Band, qui figure sur l'album Source, paru en 2012 sous étiquette Cristal. Le Paris Jazz Big Band rassemble des musiciens chevronnés sous la direction de ses deux leaders, le saxophoniste Pierre Bertrand, mais aussi le trompettiste Nicolas